0: Hey, have you seen the one-eyed giant?
1: Yeah! One-eyed giant! Big dog!
2: Eh bien bonsoir, vous êtes bien sur Skanking Time, une émission traitant de la musique jamaïcaine tous les dimanches soirs sur la grande Canal B. Et c'est le retour ce soir de Scantino, il nous revient de Groix. Comment vas-tu, Scantin? Ah, attends, mais en fait, tu m'avais dit le rouge, Quentin. Ah, je te laisse le vert. Vas-y, le vert, c'est avec du vert.
3: C'est un peu écolo, quoi, merde.
2: Eh bien, c'est à la même couleur que ta consommation, tu vois. Ce soir, le vert, c'est la couleur de l'espoir, Quentin.
3: Eh bien, oui, l'écologie, mais ben oui, c'est un grand retour, monsieur Julien.
2: Eh bien, je vois ça, retour en fanfare, dirais-je même, avec tambour et trompette.
3: Et monsieur Bonz, en invité mystère.
2: Oui, c'est l'invité mystère. Il était là il y a 2 semaines de cela pour une Surfing Time, c'était démoniaque. On a envoyé la marée haute hein, sur Canal
3: B. The Tide Hide, mais tu sais quoi, je vais te passer ce morceau des Pioneers.
2: Des Paragons ou des Pioneers?
3: Paragons, monsieur Julien.
2: En rocksteady.
3: Eh oui, The Tide Hide.
2: Aïe, exactement. Aïe.
3: Je pousserai pas la chansonnette parce que Mr Bonz est beaucoup plus doué pour le faire, quoi.
2: Eh bien, en respect pour Michel, on te remercie, monsieur Scantin. Mais on va démarrer sur du ska avec une superbe instru. Hein. C'est Baba Brooks, c'était le trompettiste des Scatalites. Et c'est le morceau Dr. Decker. Vous êtes bien sur Skanking Time avec Scantino. C'est la fête, c'est du direct sur Canal B.

0: Et donc j'avais démarré avec deux morceaux de 1964, deux morceaux avec plus ou moins les Scatalites dedans. Effectivement, le premier c'était Baba Brooks with Dan Drummond, donc vous voyez le trompettiste et le trombone avec le morceau Dr. Decker, et à l'instant même c'était le sax principal avec le morceau Roland Stone de 1964, et c'est un blank, messieurs dames, un test pressing. J'enchaîne, ça va Quentin?
1: Eh ben ça va, c'est ce grand retour du marin d'eau douce quoi.
0: Oui, le marin d'eau douce, oui.
1: Du roi de la...
0: Et la marée est basse ou haute ce soir?
1: The Tide Decide, monsieur Julien.
0: Ah, c'est vrai, tu me l'as déjà dit, tu vas le jouer.
1: J'ai plus le mal de bière que le mal de mer, quoi.
0: J'ai bien l'impression, mais c'est le décalage horaire avec l'île de Groix qui voit Groix.
1: Vois ça, joie.
0: Voilà, eh bien, la joie est partagée. Je pense que nos auditeurs, comme Blamblam, apprécient ton retour en trompette, Scantino.
1: Et puis, on a encore envie d'imiter un imposteur des Wongs.
0: Eh ouais, bien vu.
1: Et moi, j'aurais, par contre, sans déconner, monsieur Julien, mis à part ma conique, j'aurais eu...
0: T'as une annonce à faire, Quentin?
1: Eh oui, sur une annonce de concert, les Travelers All Stars qui vont jouer le 10 septembre à Montreuil, au Chinois.
0: C'est des Mexicains, il me semble.
1: Eh oui, c'est des Mexicains. Et...
0: qui font un early reggae énorme, vraiment encore mieux que... moi, je préfère que les agros.
1: C'est du skin reggae, bon, c'est beaucoup d'instrumental, mais en tout cas, ils jouent depuis 2009. Et en fait, c'est un groupe qui a été comme passé genre un peu à la trappe, mais là... Date unique en France, non pas date unique, mais c'est le BSC qui le fait jouer.
0: Et les... C'est qui?
1: Le BSC, monsieur Julien, à Paris, du coup, au Chinois, à Montreuil. Et ils vont jouer à Marseille, mais tu vois, c'est bizarre, parce que nous, on avait peut-être une petite info qui se dirait jouer à Marseille, mais au final, aucune date chez nous, monsieur Julien.
0: Eh bien, peu cher, on va quand même écouter le morceau Calypso qui suit, si tu vois pas d'inconvénient, Scantino. C'est les Hiltoners, j'en avais fait les éloges il n'y a pas si longtemps que ça.
1: Ah oui, c'est le guitariste des hôtels, quoi.
0: Voilà, les hôtels Hilton, bien vu.
1: Mais monsieur Julien, c'est la dernière fois qu'on s'est vu, il y a 4 mois, on a...
0: Oui.
1: On a parlé de ces mêmes gars, quoi.
0: Eh ben, tu vois, c'est perfecto, Scandino, les Hiltoners avec le morceau Calypso qui suit, Island Woman, c'est toujours sur Skanking Time. Avant que... Et toi, t'as décidé de passer quoi, du coup?
1: Ben moi, j'ai passé de passer beaucoup de...
0: De reggae?
1: Ouais, des morceaux de... Ouais.
0: Non, en vrai... Des morceaux musicaux, peut-être?
1: Non, en vrai...
0: Avec de la guitare
1: et de la basse et de la batterie et beaucoup d'orgue. Non, en vrai, j'avais passé envie de passer beaucoup de Rupi Edwards, le morceau Popeye.
0: Bah voilà, Popeye.
1: Popeye.
0: Ah, j'avais compris Popeye.
1: Et de Teddy Tide, des Paragons, enfin beaucoup de morceaux quoi.
0: Eh bien, c'est parfait. Je sens que t'es chaud, t'as hâte de prendre pour ton retour en fanfare. T'as hâte de prendre les manettes, Scantino.
1: Tu vois, c'est le continent, quoi, l'atterrissage, quoi.
0: Ah là là, mon dieu, quel décalage! Eh bien, c'est Scanking Time et Hiltoners avec du Calypso Island Woman. Tra!

0: Waouh, là on était en pleine période ska, rien de plus normal, n'est-ce pas, Scantino, sur Skanking Time. On avait commencé par, malgré tout, avec un morceau Calypso de Hilton Airs, le morceau Highland Woman, tu vois, ça va bien, toi qui arrives fraîchement de l'île de Groix.
1: Des îles, mais puis de monsieur Julien.
0: T'auras fait Saint et Groix dans la même année, tu vois.
1: Eh bah oui, bah qui voit Saint, voit sa faim, qui voit Groix, voit sa joie, quoi.
0: C'est perfecto.
1: Et c'est pour ça qu'on doit faire une dédicace.
0: Ah oui, vas-y, je t'écoute.
1: À tous les Groisillons, à tous les Sénans, quoi.
0: Vive Groix, moi j'adore cette île, hein. J'ai passé une semaine fabuleuse. Vive le safran!
1: Vive le safran, vive Michmi, Isabelle, Mich.
0: Et l'auberge de jeunesse.
1: Le petit loulou, le petit Cédric, Isabelle, Céd, Mich. Et surtout Mich, Marie, et voilà quoi.
0: Eh bien merci Scantin, je pense qu'ils vont t'écouter après avoir servi quelques moules frites.
1: Eh bien ils nous écoutent, monsieur Julien, dis-toi qu'ils nous écoutent.
0: Eh bien, Kenabo, moi je vous avais proposé juste après le morceau d'Hortense Ellis avec son grand frère, on entend surtout Alton Ellis finalement, car Hortense est au cœur. C'est le morceau Something You've Got sur un Treasure Isle en 1965. On avait continué avec le très jeune Clancy Eccles avant qu'il ne fasse de la production. C'était un morceau de 1963, Glory, Hallelujah.
1: Et que vive les moules frites! Et
0: vive les moules frites, vive Groix, vive le port Tudy, vive les grands sables. Et je vous ai passé aussi un carton red, le morceau Turn on the Lights. On enchaîne cette fois-ci avec ton morceau Scantino.
1: Eh oui, ce sera, il s'appelle une moule curry, quoi.
0: Moule curry, d'accord.
1: C'est un super morceau de The Rock.
0: Est-ce qu'il y a Big Arnaud qui joue dedans?
1: Bah, je sais pas, mais en tout cas, ce sera peut-être The Tide is High, monsieur Julien.
0: J'ai l'impression que t'es un petit peu bulot ce soir.
1: Bulot ou bulot, quoi. Ça dépend, sur terre, sur mer, quoi.
0: Eh bien, c'est perfecto.
1: Tu me dis ça.
0: Une sacrée langoustine. Eh bien, Stéphane Cheng, le morceau Always Together, un morceau chanté en chinois, c'est ça?
1: Eh ben oui, je le dédicace à Michel, le roi de la bavette. L'entourloupe, c'est pas Michel du studio, c'est l'entourloupe. Et ils ont repris ce morceau, Michel Always Together. Et même toi, tu pensais que c'était un morceau qui se foutait de la gueule du chinois, mais non, c'est tous les sino-jamaïcains qui étaient les premiers producteurs en Jamaïque. Bon, vas-y.
0: Ouais, mais c'est bien dit, tu vois. Mais un coup le pas, tu avais raison, Scantino.
1: Eh ben oui, j'ai raison. Quoi,
0: l'histoire donne toujours raison au vainqueur.
1: Exactement, c'est grand, oh, putain.
0: Et ce soir, tu es venu en vainqueur, tu vois.
1: Ou en vacances, quoi.
0: Vini Vidi Vici. Eh bien, Stephen Cheng, le morceau Always Together, toujours sur Skanking Time, une spéciale comeback to Scantino Powerful.

0: Miss Jamaica.
1: Yeah, yeah, yes, continue au
2: on
1: tableau.
2: On est sur la 62 là avec Miss Jamaica.
1: Jimmy Putain. Cliff.
2: Bah oui,
1: of
2: jingle.
1: Mais on avait recommencé avec un morceau complètement calypso, c'était Mighty Sparrow avec le Madame Dracula. J'avais enchaîné avec un morceau plus rocksteady, effectivement, on était en 1967, l'âge d'or de ce style entre le ska et le reggae. C'était un morceau produit par Carlton sur le Carlton Rocksteady, le Tommy McCook magnifique, c'était les Groovers à la fois, c'était Lloyd Jackson, The Groovers, le morceau Do It To My Baby, à l'instant même, encore un rocksteady magnifique. C'était les Silverstones avec le morceau Raindrops. Voilà, c'était mon dernier morceau. C'est Scantino qui prend les rênes de cette Skanking Time. Et là, je pense, si j'ai bien compris, avant que la marée soit trop haute, Scantino.
2: The tide, monsieur.
1: Ah, mais tu l'as promis.
2: The Paragons,
1: mais. Mais c'est pas celui que t'as calé.
2: Bah, si, mec, c'est toi qui as la main sur la soirée.
1: Tu as calé le Heptones, Why Did You Leave?
2: Bah, c'est son morceau préféré, mais bref.
1: Attends, je vais le trouver alors.
2: Oula, oula.
1: Non, je le vois pas, Scantin, désolé.
2: Eh bah, écoute, Why Did You Leave sera très bien en plus.
1: Ah, oui, bah, c'est d'actualité. Hein.
2: Bah, oui, avec un putain de mec, un putain de bassiste.
1: C'est le Roy Cibals.
2: Les Roy Cibals à la basse, les Heptones, un putain de groupe de rocksteady, bah, au final, ça se joue, quoi.
1: Mais tu vois, je l'ai joué dans toutes ces variantes ces derniers temps. Chaque dernier dimanche, je jouais une version. Car il y a la version medley, il y a la version avec plus de cœur, avec moins de cœur.
2: Everybody Kung Fu Fighting.
1: Oui, oui, mais effectivement, Scantin.
2: Bah, je trouve ça bizarre que Michel ne nous a pas joué en surf, quoi.
1: Mais ben non, et ben, c'est pas tous les soirs Surfing Times, hein. Une fois n'est point coutume, Scantino. Mais malgré tout, ça va être du rocksteady de bonne loi, de première bourre, dirais-je, car c'est le magnifique le cover de Alton Ellis et Phyllis Dylan, le morceau des Heptones, Why Did You Leave. Pour vous, bande de petits vénards,
2: le meilleur morceau du monde, une ligne de basse incroyable.
1: Bien vu, Scantino.
2: Des rocksteady à la basse.
1: Tu es le maître en la matière, Septons.
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0: Bon, on se continue au tableau. Tu nous en as fait de belles, t'as fait de la magie sur... c'est des aléas du direct, hein. Il suffit d'être un petit peu concentré ou pas sur quelque chose et finalement c'est ce qui ne se produit pas ou pire encore. Mais c'est... Attends, que t'avais même viré ton doigt, t'avais même viré tous les micros.
1: Envers
0: et contre tout.
1: Professeur Xavier,
0: oui. En niveau vert, t'es pas K1. T'es pas Patrick Devers non plus.
1: Ni la Wehrmacht,
0: mais bien vu.
1: Eh oui.
0: Et donc, t'avais passé quoi à ce continuo?
1: Ben, le morceau, c'était Dulce Mania, mec. Un morceau, c'était... Super morceau, mec. Dulce Mania, putain, hyper morceau.
0: Trombago and the Dynamites.
1: Eh oui, tu as fait une chronique là-dessus, il n'y a pas...
0: Ouais, sur Trombago, qui était à la fois un batteur et il jouait aussi de la clarinette et de la flûte traversière, comme ce qu'on a entendu. Et tu vois, Trombago était un des pionniers dans cette musique. Et finalement, il est décédé très jeune et il a laissé une empreinte énorme dans tout ce qui est instru. L'usage d'autres que du cuivre, tu vois, avec des flûtes.
1: Un peu comme le émissaire qui est avec nous, quoi, Monsieur Ponce, quoi.
0: Un peu comme notre homme orchestre préféré. Mister Bonz qui viendra bientôt faire du ska, il s'entraîne, tu vois,
1: ou du kazoo, ou pas.
0: N'est-ce pas ce continuo?
1: Oui, mais il préfère faire du surf que du reggae en tout cas.
0: Deux? Il préfère faire du ska que du reggae, oui, non,
1: non
0: mais.
1: Le surf que le
0: reggae. Le surf, bah oui, il faut pas rester sur sa vague par contre. N'est-ce pas Michel?
1: Dado Run Run, quoi.
0: Et je vous propose de continuer sur de bon augure avec un morceau de Boris Gardiner, le morceau Scarface. Un morceau, on sait que tous les films américains ont énormément influencé les Jamaïcains et la musique jamaïcaine, forcément.
1: Mais oui, mais comme les films de western et tout, les Jamaïcains... Mais
0: de kung-fu aussi, c'est vrai, c'est Quentin.
1: Ben oui, mais on a Michel avec nous qui est kung-fu fighting, super morceau jamaïcain repris et corrigé.
0: Eh oui.
1: Bon, c'est contrat tout à l'heure, monsieur Julien, je pense.
0: Une version des Wangs à venir, peut-être, je ne sais pas.
1: Everybody kung fu fight.
0: Ah oui,
1: mais tu vois ce morceau, bah oui.
0: Je vois très bien.
1: Comme tu m'as surprise, voilà, tu sais, avec le morceau des...
0: Oui, bah, tu veux réfléchir, on en reparle. Juste après les Boris Gardiner, le morceau Scarface, toujours sur Skanking Time en direct. Tadam, prrr.

0: Waouh, Scantino, t'as enchaîné, j'ai eu l'impression. Je suis allé me soulager aux toilettes et pendant ce temps-là, tu en as profité pour passer du Johnny Hallyday. Est-ce vrai?
1: Et au tableau.
0: Et t'as encore une nouvelle fois viré le verre.
2: Eh ben oui, putain, on est passé du Dead Run Run avec les grands surfeurs comme Mr. Bones qui sont sur le tapis de l'émission, nos invités mystères, on a pu écouter, putain, mais tellement de trucs, genre là, un Prince Farrell, le père, t'imagines, un Skinhead 72.
0: Yes, et, un yes, yes,
2: qui,
0: yes.
2: Et un morceau qui parle du mouvement de ski, mais tellement dub comme morceau, quoi.
0: C'est Prince Farrell, il était proche du mouvement punk.
2: Ouais, plus proche du mouvement fumette, je pense. Vu la gueule du garçon.
0: Oui, c'est possible, vu le manque de dents qu'il avait aussi, peut-être aussi. Effectivement. Quelques chicots en moins. Ça ne laisse pas de traces. Je vous propose de continuer ces 20 dernières minutes, messieurs, dames, avec un morceau très léché. C'est Ike Bennett and the Crystallites, le morceau Bombshell.
2: Il a été reproduit d'ailleurs par le groupe, par le label, tu sais, qui a repris plein de trucs. Ils ont repris le Audrey et tout, genre.
0: Les Suisses?
2: Non, le label...
0: C'est pas Reggae Fever.
2: Non, c'est pas Reggae Fever.
0: Ouais, bah écoute, on va réfléchir une nouvelle fois, Quentin. C'est le direct, c'est Koulos, c'est dimanche soir, c'est Skanking Time, nos dernières cartouches avant du Metal Injection, du Metal An.
2: Harlem Groove. Harlem Groove.
0: Harlem Groove, bien. Et c'est du Metal comment?
2: En fusion, quoi. Genre.
0: Yeah. La fusion est indispensable, Scantino.
2: Et le fuzz est dans le studio, quoi.
0: Le fuzz.
2: Avec
0: fuzz.
2: Michel Tratre.
0: Yeah, man.
2: Et c'est grand pic.
0: Et oui, content.

0: Yeah, yeah, yeah, Scantino, c'est toi le chef. Qu'est-ce que tu nous as mis, DJ?
1: J'ai un peu oublié, mais putain. Mais...
0: Non, je pense que t'as mis un Prince Farai.
1: Un Prince Farai, oui, le morceau Skinhead, morceau oui. 72.
0: Après le Johnny Hallyday.
1: Eh ouais, putain, c'est quand même un truc assez marrant, quoi, genre.
0: Oui, assez marrant.
1: Mais parce que autant les années 69, on plébiscitait le mouvement skinhead, quoi. Les skinhead écoutent du reggae, là c'était un morceau genre skinhead arrête de mettre de la merde, arrête de foutre le trouble, et c'est pourtant un morceau très posant, quoi. Très ouais. Dumb.
0: C'est la voix très très grave lactée, de quoi. Prince Farai, mec.
1: Et là, tu as même notre surf préféré, bah dis donc, qui s'est très moussé sur du Roots, Sam.
0: Oui, effectivement, Scantino. Oui.
1: Il nous reste 10 minutes, c'est ça, monsieur Jean?
0: Ouais, 10 minutes, ouais, on peut faire fondre le morceau et enchaîner et dire au revoir, peut-être.
1: Bah oui.
0: Car nous sommes polis.
1: Toujours.
0: N'est-ce pas, Scantino?
1: Toujours, mec.
0: Et je vous proposerai un Upsetters hein, pour clôturer cette Skanking Time. C'est un morceau dub de Lee Perry, complètement dingue, c'est Kingston of Dub. Magnifique morceau, c'était ça. Merci à toi, Scantino, pour ton retour. Est-ce que tu es content d'être parmi nous une nouvelle fois?
1: Eh ben oui, monsieur Julien, d'avoir atterri sur le continent d'écouter du métal en fusion et du surf.
0: Du surf en fusion. Merci à Michel, alias Mr. Bonds, qui était là aussi ce soir.
1: Au piano, il était au triangle.
0: Il a trouvé une offre du kazoo. Il reprendra du Scatalites en one-man band. Eh bien, arrivederci la banaque,
1: Kenavo. Ça ira, monsieur Julien.
0: Boutouka, c'est le dernier morceau, comme je vous l'ai dit. Mais je vais faire fondre ton morceau.
1: Tu vas faire
0: Jacob
1: du dub,
0: Miller. C'est cool, mec. Arrivederci. Ah, oui. C'était Skanking Time avant du Metal Kitage.

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2: 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Bonsoir à toutes et à tous et bienvenue dans une nouvelle émission de Trad. Trad l'émission, l'émission des musiques traditionnelles, expérimentales, issues des cultures populaires. Et voilà, vous êtes en bord de Vienne, dans ma petite demeure, et nous allons passer une heure ensemble à écouter des nouveaux petits morceaux, des anciens morceaux, des trucs expérimentaux longs, des choses pas si longues. Et nous allons tout de suite commencer avec un morceau du groupe Vox Bigeri. Car oui, le printemps est arrivé.

C'est un duo qui est issu du Berry et qui fait énormément parler d'eux. Ils ont fait leur release party de leur premier CD très récemment en compagnie de Super Parquet à Paris. C'est le duo La Ciguë et qui sort leur disque Les Haches des Chiens. Et donc on va s'écouter le morceau Barbare.

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1: Très expérimental, électro, inspiré des musiques traditionnelles, mais avec énormément d'effets sonores sur le violon et la batterie. La ciguë tourne pas mal dans beaucoup de festivals qui vont arriver pour cet été. Et justement, en parlant de petites nouveautés, on va s'écouter un morceau du duo Cocagne qui ont sorti un single qui annonce leur prochain album, et ce single s'appelle Clam.

Et on poursuit cette émission des musiques traditionnelles sur la radio Bob FM et votre radio associative préférée avec un morceau des Fillas de Cassandra qui s'appelle Insolación et qui envoie du lourd. Je l'écoute en boucle depuis des semaines et des semaines.

Partons maintenant dans un morceau beaucoup plus long du groupe et duo iconique de la musique expérimentale France et leur performance live à The State 51 Factory, qui est un lieu de concert en Angleterre et qui a annoncé leur dernier vinyle Good Thoughts, Bad Thoughts et qui a été enregistré justement en live là-bas. Et donc c'est parti pour cette phase B de ce vinyle déjà culte.

Et on conclut cette émission printanière de Trad l'émission avec un morceau du groupe La Machine et qui est issu de leur album qui s'appelle Les Couleurs, et le morceau c'est Où allez-vous la belle ?

Merci d'avoir suivi cette émission très peu commentée de Trad en ce début de printemps, et on se retrouve très vite sur les ondes de votre radio préférée pour de nouvelles aventures tradesques, expérimentales, folk et tout ce qui se rapproche de près ou de loin aux musiques populaires. Bonne fin de soirée si vous m'écoutez en direct de la radio Pop FM sur le 89 MHz. Sinon, bah, à tantôt.

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2: Vous venez d'entendre un programme réalisé par une radio associative autre que Canal B, mais membre du réseau Ferrarock, la fédération des radios associatives de musique actuelle, ou de la Corlab, la coordination des radios locales et associatives de Bretagne. 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
2: C'est le moment, une petite sieste. Bon, ça va bien. Je me couche.
3: Vous venez de vous coucher, vous êtes allongé sur votre lit moelleux.
4: Vous venez de
3: votre imagination vagabonde déjà. Votre cerveau produit des ondes qui préludent au sommeil. Mais survient un bruit insolite, léger. Vous êtes à nouveau en état de veille. Quelques 10 minutes d'apaisement. Et vous êtes au bord du sommeil.
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0: L'aventure et le repos ne sont pas incompatibles pendant la sieste de Canal B. C'était Sandy Shaw, précédé de Cibelli et de Funky Porcini pour une étonnante reprise du Moon River d'Henry Mancini. À suivre, The Zodiac.
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2: Votre cerveau fonctionne de l'intérieur, votre cerveau sans intervention du milieu extérieur. Sans intervention du milieu extérieur, c'est le rêve. C'est le stade appelé sommeil avec rêve. C'est le stade vos yeux remuent rapidement comme s'ils regardaient vos yeux. Votre cerveau fonctionne de l'intérieur, votre sans intervention du milieu extérieur. Sans intervention du milieu extérieur.

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1: Se priver de sommeil, c'est exactement comme se priver de nourriture. Ces heures de sommeil manquant, oui, c'est vrai, seront payées très cher au long des jours de fête. Donc, dormir le temps qui est nécessaire à chacun.
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Pourquoi ne pas imaginer qu'un jour, les rythmes de chacun seront les respectés de tous pour l'épanouissement d'un monde de rêve. 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

0: Le sommeil vous gagne, c'est normal, c'est la sieste sur Canal B avec John & Jen à l'instant. Avant ça, c'était Kurumin de Casino Royale et The Zodiac. À suivre, le psyché folk morriconien de The Dolly Rocker Movement.
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C'était le club des Belugas sur Canal B, précédé d'Esther Phillips et sa reprise du As Tears Go By des Rolling Stones, The Shins et The Dolly Rocker Movement. À suivre, The Zodiac.

0: C'était le Brésilien Curumin dans cette sieste sous les guaranas géants, précédé d'une reprise mexicaine des Clash par Calexico, de Cibeli et de The Zodiac. Vous allez bientôt vous réveiller grâce à This Is The Hello Monster et Big Boss Man.
1: Vous êtes proche de l'éveil. Puis la crête s'efface, et vous plongez au creux de la deuxième vague. Mais celle-ci est moins creuse que la première et n'atteint pas le dernier stade du sommeil profond. Puis vous remontez. Nouvelle crête, nouvelle phase de rêve, plus longue que la première. Et ainsi de suite, toutes les 90 minutes environ. 4 à 5 vagues de moins en moins creuses, donc sommeil de moins en moins profond, tandis que sur les crêtes, la phase du rêve s'enrichit de plus en plus. Le réveil est proche.

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0: Salut tout le monde, vous êtes bien à l'écoute de la maison de disques sur le 94 MHz de Canal B. Salut Julien.
1: Salut Antoine et bonjour à toutes et tous.
0: On se retrouve comme toutes les deux semaines, le jeudi à 18h, rediffusion le samedi à 16h pour vous parler de labels indépendants. La plupart du temps, ce sont des labels qui existent encore et qui ne sont pas encore morts. Et ce soir, c'est un label mort. Alors, c'est assez horrible de dire ça, le label mort. Mais c'est le cas, c'est un label qui a arrêté d'éditer des disques et des sorties.
1: Il n'est pas mort, il rayonne encore, mais il a arrêté.
0: Et alors, j'ai fait exprès de dire un label mort. Pourquoi ? Parce que c'est un label qui est mythique, en fait, sur la scène indie-pop, indie-rock, jungle-pop. C'est un label qui a rayonné depuis 1995 et je veux parler du label Fortuna Pop, qui est donc un label vraiment très emblématique, qui est un label britannique qui a été fondé à Londres par un certain Sean Price. L'activité, elle s'est prolongée jusqu'en 2018. Les dernières sorties ont été faites en 2018. Entre 95 et 2018, c'est plus de 200 sorties d'albums, de ce que j'ai pu en compter sur l'excellent site Discogs, qui permet justement d'archiver et de voir un peu toutes les sorties qu'il y a pu y avoir. Alors, il y a beaucoup de CD, moins de vinyle, mais beaucoup de CD parce que c'était les années CD, hein, les années 2000-2010. Voilà, et juste avant que je te laisse la parole, Julian, sur quelques éléments plutôt artistiques de ce label, je vais faire une citation en fait de Sean Price qui, je trouve, résume très bien les qualités qu'il faut, ou en tout cas la folie qu'il faut pour être créateur d'un label. Il a dit lors d'une interview en mai 2017 pour le magazine Records Collector Mag: quand on y pense, créer un label de disques semble être l'étape logique après la passion qu'on peut avoir pour la collection de musique. Avoir la possibilité de créer son propre coin du monde musical et de construire une vie autour de la musique qu'on aime. Pour la plupart d'entre nous, cela semble comme un pur bonheur. Que pourrait-on rêver de mieux que de choisir les sorties qu'on a envie ? Il enchaîne en disant « Non, il faut un type de personne bien particulier pour diriger un label. Certaines ou idéalement toutes les qualités suivantes sont souhaitables. Une confiance en soi totale et inébranlable. La capacité de charmer son banquier au point qu'il en perde la raison. Une pulsion presque sadique à sacrifier toutes ses heures d'éveil à la pop et au rock'n'roll, une santé de fer, la faculté de transporter sur soi assez de matériel de riders et de merchandising à en faire pleurer tous les ostéopathes, et l'éthique de travail d'une fourmi soldat un jour d'échéance. On pourrait continuer ainsi longtemps cette liste. En somme, c'est une tâche ingrate.
1: Ça, il a rédigé la fiche de poste du gérant de label.
0: C'est sympa. Voilà. Je te laisse nous en dire un petit peu plus sur le label.
1: Comme tu le disais, label qui n'existe plus, donc label regretté, mais qui a été pendant de nombreuses années, tu l'as un peu évoqué, un véritable bastion de l'indie pop anglo-saxonne, mais il y a aussi eu un rayonnement mondial pour ce label. Alors, niveau style, il y a eu aussi des détours vers des choses un peu plus punk, de l'indie rock, même des touches un peu folk. Donc voilà, c'est vraiment une sorte d'indie pop qui englobe plein d'autres styles. Et bien entendu, la jungle pop qui m'est si chère. Et il y a aussi eu une constante, ça a été de vouloir sortir des disques en se moquant totalement des tendances. Et juste, il y a une cohérence et on sort des trucs homogènes d'indie pop et on s'en fout que la mode soit à X ou Y, ou je ne sais quel style. Et aussi un aspect très militant dans le label, ce qui est parfois, je dirais, à tort, pas forcément mis dans les groupes d'indie pop, mais il y a aussi des groupes d'indie pop et des labels d'indie pop très militants et militantes. Donc il a totalement rejeté le monde industriel de la musique, ça ne l'a jamais intéressé, et son truc c'était de laisser carte blanche aux artistes qu'il affectionnait pour les disques. Et il y a aussi dans l'ADN du label un sacré pied de nez à la masculinisation de la musique indépendante. Et c'est marrant que tu aies fait une citation de Sean Price, parce que moi aussi je vais faire une citation de Sean Price dans le même article, il me semble. Non, pas dans le même, c'était dans le Guardian. C'était vraiment... Il raconte n'avoir jamais voulu faire de la discrimination positive, mais que les choses se sont faites naturellement, parce que pour lui c'est un anachronisme rock'n'roll dépassé les groupes exclusivement masculins, et il en a bien raison. Donc c'est pour ça qu'il trouvait important de sortir sur son label des groupes avec des femmes, ne serait-ce parce que elles n'avaient pas de place dans d'autres labels et même dans le monde en règle générale. Donc voilà, c'est aussi une volonté militante, et quand on regarde que le label s'est arrêté en 2018, il y avait un côté limite précurseur, parce que ça arrive beaucoup maintenant, avec le post-Hermitou et tout ça, le de cet engagement féministe dans la musique, mais lui, il fait ça depuis 1995. Voilà, donc pour finir un peu, je pense que c'est vraiment un des derniers labels qui était une sorte de phare pour tous les amateurs d'indie pop, qui s'est arrêté. Moi, j'ai souvent associé ce label au festival Indie Tracks, qui avait lieu aussi en Angleterre, qui était vraiment deux phares indie pop où tu savais que tu pouvais y aller les yeux fermés.
0: C'est d'ailleurs à ce moment-là qu'il a annoncé, dans le...
1: Voilà, et deux ans plus tard, le festival arrêté. Donc là, je vais partir sur est-ce la mort de l'indie pop ou est-ce que...
0: Non. Une partie peut-être, une page se tourne.
1: Mais la maison de disques est encore là pour en passer tous les 15 jours. On va commencer à se plonger dans la musique du label maintenant avec un premier extrait d'un groupe culte, selon moi, de la scène indie-pop anglaise des années 90. Ce genre de groupe culte où toi tu sais que c'est culte mais les gens ne savent pas, donc t'es un peu content de les connaître, tu vois, c'est un truc très personnel, c'est pas de ton ego. C'est le groupe Comet Gain, groupe formé à Oxford en 1992, qui a sorti une bonne dizaine d'albums avec parfois de longues périodes d'arrêt et surtout un changement constant de line-up. Le groupe a sorti un album cette année sur Tapete Records et est même passé au Paris Pop Fest en septembre dernier. Donc voilà, c'est formé en 92, mais ils existent toujours. Je parlais de changement dans le line-up dans le groupe parce qu'il n'y a qu'un seul membre et membre fondateur qui est encore là. Il s'agit du guitariste et chanteur David Christian. Sinon, ça a changé à tous les instruments et même plusieurs fois. C'est un groupe qui, pareil, en changeant de line-up, a pas mal évolué, partant sur des choses indie-pop, lo-fi, très punk, foot-rock, mélodieuse. Ça évolue, ça va vers plein de styles. Et dans les premiers albums, dont je vais vous passer un extrait après, il y a une veine indie-pop qui est présente, qui est là, mais il y a un truc très punk de vouloir faire un truc totalement décousu, déjanté. Et au rang de leurs influences, ils citent aussi pas mal de mouvements qui ont beaucoup agité l'Angleterre, comme la Northern Soul ou le mouvement Mods. Donc voilà, il y a vraiment un condensé de musique britannique dans ce que fait Comet Gain. Et donc moi j'ai choisi un morceau d'un disque qu'ils ont sorti en 1999 sur Fortuna Pop, bien sûr. Il s'agit de l'album Tigerton Picture. C'est un album chanté à deux voix avec des choses hurlées, chantées. Voilà, ça montre vraiment l'esprit un peu punk. Et

0: Magnifique morceau Chicago New York qui est sorti en 2000, initialement sorti en 2000, réédité quelques années après sur le disque The Last Match. Et je veux parler du groupe de San Francisco, The Hustler Set. Que dire de ce groupe, mis à part qu'ils font, ils continuent de sortir de la musique et que c'est absolument magnifique. Cette voix, c'est ce qu'on disait hors antenne, on a quelques voix de velours à vous faire écouter ce soir. Donc The Hustler Set, c'est un groupe formé en 97 autour de Amy V. Linton, qui a joué notamment dans Henry Dress et Go Sailor. Elle s'est entourée de musiciens qu'elle a rencontrés lors de concerts et dans la scène indie locale de San Francisco, et ensuite elle a créé un collectif un peu plus soudé autour de d'elle et de sa passion pour la pop et l'indie pop des années 60. Et elle s'est entourée notamment de Amy Wyatt Cusick et de Alicia Vandel-Hövel, qui font encore, si je ne dis pas bêtise, partie de la formation. Il y a eu 3 albums de ce que j'ai pu en lire, et ça permet de noter l'affiliation avec un autre label dont on a parlé récemment, qui est le label de Slumberland Records, puisqu'en fait il y a pas mal de sorties de Slumberland qui ont été éditées en CD, voire en vinyle, mais souvent en CD pour la distribution anglaise et européenne par Fortuna Pop. Donc il y avait vraiment cette espèce d'affiliation. On partira aussi du côté de la Nouvelle-Zélande et de l'Australie à plusieurs moments, puisque Fortuna Pop avait aussi cette faculté à sortir des disques autres que des disques britanniques. Et c'était parfait pour les oreilles européennes et anglaises. Tu vas enchaîner avec un groupe qui se nomme Thunder Trap.
1: Non, je vais enchaîner avec un groupe qui se nomme... Je peux enchaîner avec Thunder Trap. J'avais prévu d'enchaîner avec Hello Darling, mais...
0: Mais non, on peut mettre Hello Darling. Ouais, allons-y, c'est moi qui... Je te teste, tu vois, mais...
1: Donc on va continuer avec Hello Darling, donc on va continuer avec de la douceur, du beau, de l'espoir et de la sincérité. J'avais bien entendu vous parler de Twipop, un courant musical qui, je tiens à le rappeler pour tous nos auditeurs et auditrices, n'est pas signé, qu'on veut le dire. On va donc écouter un extrait du groupe Hello Darling. C'est un groupe londonien composé de la chanteuse Elizabeth Morris, du guitariste Paul Rains et du batteur Michael Collins. Le groupe a sorti 3 albums au début des années 2010 sur Fortuna Pop, bien sûr, avant de se séparer en 2016, peu de temps après, il me semble, l'annonce que le label Fortuna Pop allait arrêter, et de se reformer en 2023 pour des concerts, et ce qui a même débouché sur une sortie d'un album cette année sur Slumberland Records et bien sûr sur Fika Recordings. Deux labels qui sont passés
0: sous notre radar.
1: Sous notre radar et dans nos oreilles. N'hésitez pas à aller écouter les podcasts au passage. Ils sont tous sur le site. Hello Darling, c'est donc de la twee-pop façon Belle and Sebastian, Caméra Obscura, avec, je trouve, beaucoup d'esprit, de sincérité et toujours de jolies guitares et de belles voix. Leur premier album, paru en 2010, dont je vais vous passer un extrait, s'appelle Hello Darling. C'est un modèle du genre de twee-pop, et il y a aussi plein de petites incursions d'instruments inédits parfois, comme du ukulélé. Je m'aperçois que ça fait 2 émissions que je parle de ukulélé, peut-être qu'une passion née, ou encore des flûtes et surtout des refrains à base de chalala chalala et de wa wa wa, et moi j'aime beaucoup ça. C'est un album absolument parfait pour les après-midi pluvieuses comme pour les matins ensoleillés. C'était mon petit quart d'heure poésie
0: et météo.
1: Voilà. J'ai choisi le morceau qui s'appelle If Loneliness Was Art du groupe Hello Darling.

0: Vous êtes toujours à l'écoute de la maison de disques sur le 94 MHz de Canal B et à l'instant, on vient d'écouter le superbe morceau Brass Lines du groupe Soda Stream qui est sorti en 2003 sur l'album A Minor River Voil. Et bah, une petite perle de plus dégotée par notre cher label Fortuna Pop, puisque c'est de ce label-là dont on vous parle. C'est un groupe australien, voilà, qui a éclos à Perth, en Australie, mais qui a ensuite migré vers Melbourne. Moi, j'avais découvert SodaStream, notamment quand on avait traité le label Chapter Music, puisque un des membres de ce groupe s'appelle Carl Smith, c'est le chanteur, c'est lui qui a cette espèce de voix de velours, et le deuxième membre du duo est plutôt Pete Cohen. Ils sont accompagnés parfois sur les albums et en live, bien entendu, par d'autres musiciens et musiciennes, parce qu'il y a beaucoup d'arrangements, et c'est ça qui est beau dans cette musique, la délicatesse des arrangements, il y a des cordes, de la contrebasse, des violoncelles, violons, et... cette espèce de complicité musicale qui vient en fait d'une amitié de longue date. Ils écrivent tous les deux ces disques, et donc ils ont sorti un certain nombre de disques plutôt dans les années 2000. Le premier c'était en 2000, c'était Looks Like a Russian. Le dernier est de 2017, puisque le groupe s'est reformé après 10 ans, à peu près 10 ans de pause, et le dernier s'appelle Little by Little, et il est sorti en autoproduction, voilà. Et sinon les autres étaient sortis forcément sur des labels australiens. Voilà. Et allez écouter aussi, Carl Smith a fait un disque en solo sous son propre nom qui est aussi sorti sur Fortuna Pop et qui est tout aussi magnifique, plus minimaliste, moins d'arrangements, mais sa voix est un peu plus mise en avant. Voilà ce que je peux dire sur SodaStream.
1: Et ça va être le moment de Thunder Trap donc. C'était pas tout à l'heure. Donc Thunder Trap, groupe directement indie pop, twee pop, totalement punchy, formé au début des années 2000 à Londres. Et c'est l'un des projets de quelqu'un que j'aime beaucoup, de cette queen de l'indie pop, de cette figure centrale de l'indie pop britannique, Amelia Fletcher, dont j'ai déjà parlé ici il y a peu de temps. Elle a joué dans les groupes Tallulah Gosh et aussi Evenly, et elle gère le label Skepwax. D'ailleurs, dans Thunder Trap, on retrouve aussi Rob Percy, avec qui elle était déjà dans Tallulah Gosh et avec qui elle a fondé le label Skepwax. Et aussi, c'est pour ça que je voulais passer Hello Darling avant Thunder Trap, c'est que dans Thunder Trap, on retrouve Elizabeth Morris d'Hello Darling, dont j'ai un peu parlé avant.
0: Et je vais peut-être en reparler en plus après, moi, du coup.
1: C'est si notre fil rouge. donc la rencontre entre Amelia Fletcher et Fortuna Pop, pour moi, ça aurait été une erreur que ça se fasse pas, quoi, entre ces deux monuments, j'ose le terme, de l'indie pop. Le groupe a sorti 4 albums, le premier sur K Records, donc c'est pas mal, ton premier album, tu sors sur K Records, ça veut dire que soit tu fais de la bonne musique, soit t'as tes entrées. Et donc les deux derniers sur Fortuna Pop. Alors je parle beaucoup d'Amelia Fletcher parce que moi j'ai toujours beaucoup aimé sa musique. Il y a une sorte de douceur, d'ingéniosité et cette petite pointe une petite pointe de malice qui pourrait faire moqueur ou moqueuse, mais qui est chouette. Et donc avec Thunder Trap, c'est la même recette qu'avec Tallulah Gosh et Evenly, c'est des mélodies très accrocheuses, des paroles engagées, de l'humour, une utilisation des doubles voix façon girls band des années 60. C'est vraiment, voilà, c'est super réjouissant. J'ai choisi un extrait d'un album qui s'appelle Dansette. Alors je sais pas s'il faut le dire en anglais ou en français dans le texte, donc j'ai choisi de le dire en français, sorti en 2010, et le morceau que j'ai choisi s'appelle Do You Want a Boyfriend. 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

0: À l'instant, c'était Herman Dune sans le umlaut sur le U, et le morceau c'était Be a Doll and Take My Heart, qui est sorti en 2011 sur Strange Music. Alors je dis sans le umlaut parce qu'il y a eu l'avant et l'après Herman Dune. Il y a eu l'avant avec le umlaut sur le U à l'époque où c'était donc les frères David Ivar et André Dune qui ont créé avec rejoint pas longtemps après un certain Neyman. Neyman, tu vois qui c'est Neyman ? Neyman, c'est quel... en fait j'ai découvert ça, c'est après bah, c'est le un des deux batteurs de Zombie, voilà.
1: Ok.
0: Donc en fait le j'ai déjà vu plusieurs fois Zombie et il s'avère qu'en fait bah, c'était okay. Le batteur d'Herman Dune.
1: Quand voilà. Tu m'as dit ça, j'ai pensé à je crois un projet reggae mais qui s'appelle Naman.
0: Ouais mais non là c'est Neyman.
1: Je trouve ça bizarre qu'on arrive à la main.
0: Et donc pour en dire un tout petit plus sur Herman Dune, donc ils ont eu grosse reconnaissance jusqu'à leur séparation en 2006. C'était un peu les c'était de la pop, de l'anti-folk, les fameuses périodes où ils sont allés jouer aux États-Unis avec avec tout le gratin, Kim Yadosson, Jeffrey et Jack Lewis, Turner Cody, Calvin Johnson, Julie Doiron, voilà toute cette clique-là de l'anti-folk avec qui ils ont partagé des tournées. Moi, dans les disques que je retiens avant la période 2010, il y a Switzerland Heritage, il y a Mas Combias, il y a Not On Top, Giant aussi, le dernier qu'ils ont fait ensemble en 2006, qui a été vraiment celui de la rupture et vraiment pas mal. Et en fait, ils sont tous les deux partis dans des directions complètement opposées. D'un côté, David est parti à continuer à utiliser le nom Herman Dune sans le umlaut, est parti vivre à Los Angeles.
1: J'ai jamais autant de fois entendu le mot umlaut.
0: Ah bah écoute, voilà, je le dis, je le redirai peut-être une dernière fois. Et donc, André, lui, de son côté, a continué une vie d'artiste plutôt très très indépendant. Aujourd'hui, il vit à Berlin. Et l'association des Pichiquets l'a fait venir 3 fois maintenant, et peut-être probablement une 4e fois, parce qu'en fait, on est très fan. Alors, il y a vraiment deux équipes dans Herman Dune, dans les fans d'Herman Dune. Il y a ceux qui ont arrêté d'écouter à partir de 2006. Moi, je fais partie de l'autre équipe qui continue quand même de jeter une oreille. Et puis, c'est l'occasion rêvée pour moi de dire que c'est un groupe que j'affectionne particulièrement, et aussi l'occasion rêvée de démonter un mythe qui dit que les deux frères ne se parlent plus et se détestent. Et pour avoir posé la question récemment à André quand on l'a fait jouer avec l'association des Pichiquets, c'est totalement faux, puisque à chaque fois que son frère vient en France, il se voit et il continue de se voir. Donc messieurs dames, les frères Herman Dune, c'est pas parce qu'on ne fait plus de musique ensemble qu'on n'est plus frères, et donc du coup continue de se voir. Voilà, parce que je l'ai entendu mais des milliers de fois ça, oui ils se sont engueulés, ils se parlent plus et tout, ben en fait c'est faux. Voilà, je te laisse enchaîner avec Tender Trap.
1: On va enchaîner avec Let's Whistle. Voilà, c'est un groupe d'indie rock britannique formé à Londres en 2005 autour du chanteur, guitariste et compositeur Wesley Patrick Gonzalez. Et là, direct, je balance une petite anecdote comme ça à la volée. Wesley Gonzalez, c'est son beau-père, n'est autre que Peter Astor, membre de The Loft et The Wither Prophet, et je balance ça comme ça, mais je suis sûr qu'on reparlera de Peter Astor parce que votre émission est préparée par des professionnels. Donc pour revenir à Les Crystal, le groupe a sorti 3 albums entre 2010 et 2014 et s'est ensuite séparé. Parmi ces 3 albums, on retrouve l'album éponyme sorti en 2014, donc c'est leur dernier album sur Fortuna Pop, il est sorti. C'est l'album le plus pop, le plus finement produit du groupe, je dirais. Chaque morceau a des mélodies qui sont vraiment très très très adroitement et très c'est créé avec une sorte de malice, il y a des textures sonores très délicates, c'est vraiment très beau, et il y a même des petits ajouts de violon, et voilà, ça fait toujours son petit effet quand le morceau commence et qu'au bout de 2 minutes t'as des violons, t'es toujours là, ah ouais. Voilà, donc c'est un album qui, je pense, a été bien, bien, bien bossé par le groupe et réfléchi. Et moi, je trouve, alors là, j'ai l'impression de le dire à chaque fois, mais comme tous les albums où tu sens que ça a été bien, bien bossé et réfléchi, ben, faut réussir à pas l'être trop. Et là, c'est parfois, ça l'est un peu trop. C'est un peu trop cliché de, on veut faire le bel album. Voilà.
0: T'as essayé de me battre en disant plusieurs fois très très très plus que fois que Umlaut, mais je le replace une fois.
1: C'est vrai, c'est vrai. Je m'enlève les traits pour la prochaine minute. L'album donc est très différent de ce qu'ils faisaient avant. Donc voilà, avant ils étaient vraiment dans une veine très indie rock, très puissante, énergique, avec notamment un album sorti en 2011 qui a été produit par un certain Steve Albini est paru sur Merge Records, donc on imagine un peu plus l'énergie que ça peut donner. Voilà, autre anecdote, Wesley Gonzalez, après la séparation du groupe, a continue à sortir de la musique et note tous ses albums qu'il a fait après. Il y en a un qui est sorti sur Bingo Records dont on a déjà parlé et tous les autres sont sortis sur Moshi Moshi Records, excellent label si je ne m'abuse, est déjà passé sous
0: le tout premier,
1: c'est
0: la
1: le
0: toute
1: tout premier,
0: première
1: c'est
0: émission.
1: Bien ça. Voilà, vous pouvez aller la réécouter si vous voulez voir l'évolution de la maison de disques. Je vais arrêter de parler, on va écouter un morceau de Lest Restel, donc de l'album sorti en 2014, et le morceau s'intitule avec un nom assez sympathique, Codeine and Marshmallow.

0: Vous êtes toujours à l'écoute de la Maison de Disque sur Canal B et on est plutôt sur la dernière partie du décryptage qu'on a fait du label Fortuna Pop Records et à l'instant c'était l'excellent morceau Really Something de Pete Astor sorti en 2016 sur le disque Split Milk. Pete Astor, c'est un peu une espèce de figure fondatrice de la scène britannique pop qui a eu notamment deux groupes, The Loft and The Weather Prophet. Il a eu après une carrière solo, donc c'est ce qu'on vient d'entendre notamment, et plusieurs disques solo. Il est influencé par plein de scènes différentes. C'est toujours très... pareil, ce que tu dis assez souvent, ça a l'air très simple comme ça. Les mélodies ont l'air très simples, mais en fait, c'est extrêmement efficace. On s'ennuie pas, en fait. Même si c'est simple, les morceaux s'enchaînent et l'écoute de l'album se fait vraiment très facilement. Voilà, donc moi, ça me faisait plaisir, même si j'écoute pas souvent et pas beaucoup Pete Astor, ça me faisait plaisir de passer un de ces morceaux, sachant qu'en plus, c'était un peu 2016, hein, on s'approchait tout doucement de la fin du label. D'ailleurs, je le place, mais on ne passera pas de morceau de The Proper Ornaments, qui est une des dernières sorties aussi du label en 2018, je crois.
1: Ni de Crystal Slice. Tilt.
0: Exactement.
1: Qui est un groupe phare aussi.
0: Voilà, mais on a déjà passé sur Slumberland, The Proper Ornaments, moi j'en ai déjà passé au moins deux ou trois fois, parce qu'ils ont aussi, ils ont été sur plusieurs labels. Voilà, mais on le dit, il faut faire des choix. Voilà, c'est comme on le disait quand on en parlait avec Julien, tous les deux hors antenne, des choix cornéliens parfois, et parfois même des choix cornéliens de cornéliens, c'est-à-dire choisir un morceau d'un artiste alors que tout est très très bon. Est-ce le cas de ce que tu vas nous passer maintenant?
1: Ok, oui, je vais vous passer un groupe que j'aime beaucoup. Il s'agit de Joanna Gruesome. Joanna Gruesome, donc groupe d'indie pop slash noise, parce qu'on en parlait là aussi en antenne et j'en parlerai un peu après. C'est un groupe originaire de Cardiff, donc du Pays de Galles, qui a été actif principalement entre 2010 et 2015. Donc c'est le genre de groupe qui mélange des mélodies, presque légère, bubblegum, indie pop, avec une grosse dose de rage punk noise. Voilà, c'est un mélange de tout ça et cette voix douce qui est... Enfin voilà, on pourrait croire comme ça que ça n'a aucun sens, mais c'est absolument génial à écouter. Ça a été pour moi l'un des groupes les plus marquants de la période des années 2010 sur le label Fortuna Pop. Et c'est aussi un groupe qui, j'en ai parlé un peu en introduction, qui faisait partie de cette sphère militante du label, avec notamment The Spook School, dont j'ai parlé la dernière fois, il me semble, et Martha, donc des groupes qui ont osé et qui ont, je dirais, un peu ouvert les portes en chantant, en abordant en interview des sujets féministes, queer, à l'aube des années 2010, où c'était pas encore le discours le plus répandu dans la société, et même totalement invisibilisé. Donc voilà, malheureusement, ce groupe n'existe plus, mais les membres ont monté plein d'autres projets, à savoir X-Void et aussi The Tubes. Voilà, donc j'ai choisi un extrait de leur premier album, qui s'appelle Weird Sister, qui est une coproduction, une fois de plus, entre Fortuna Pop et Slumberland Records. Comme tu nous l'indiquais tout à l'heure, il y a beaucoup de coprod entre les deux. J'ai choisi un extrait, le morceau qui s'appelle Anti-Parent Cowboy Killer. C'est un morceau que j'aime beaucoup passer en DJ set, car je trouve que c'est vraiment une ligne droite très puissante sur laquelle on ajoute une voix presque douce et que ça crée un décalage qui plaît à mes oreilles. Donc voilà, je vous propose qu'on écoute Anti-Parent Cowboy Killer de Joanna Gruesome.

0: À l'instant, le morceau Creole Path de The Ballet, un groupe de New York, un duo de New York que j'affectionne particulièrement, qui a sorti deux disques sur Fortuna Pop. Celui-là, c'est I Blame Society, sorti en 2013, et depuis, le groupe est parti sur Fika Recordings. Excellent choix également de label. Cette émission touche à sa fin. On a un dernier morceau à vous passer, et je te laisse nous dire où on va pour les deux dernières émissions de l'année 2025.
1: On va partir du côté du label Fat Possum Records, donc label avec de la nouveauté, des rééditions, et ça nous emmènera, on va très certainement le faire en deux parties, comme on disait.
0: Et il y a donc, beaucoup de choses,
1: ouais. La deuxième partie sera le 25 décembre, donc ne prévoyez rien pour Noël.
0: Exactement, juste écoutez notre émission. On finit avec le fil rouge, le fameux fil rouge de notre émission, à savoir Elisabeth Morris, qui s'était associée au légendaire
1: Elisabeth
0: Darren.
1: Morris sans umlaut.
0: Sans umlaut. Et qui s'est associée au très légendaire Darren Eman, et qui avait chanté en duo avec lui sur un album en 2011. Et du coup, ils avaient sorti un 45 tours Fortuna Pop avec le morceau que je vous propose d'écouter, qui s'appelle I Know I Fucked Up, et on se fait des bisous, à bientôt.

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3: Vous êtes sur Canal B 94.fm, l'émission musique.fm, en ce 26 mai 1999. Benjamin, comment vas-tu ?
4: Hey, salut, comment ça va ? Ça va bien ?
3: Bah écoute, la forme, j'ai la pêche.
4: Bah oui, on est en 99, franchement, c'est ouf. On est bientôt en l'an 2000. Je sais pas si tu te rends compte.
3: Je pense
4: c'est le
3: qu'il.
4: Futur.
3: Voilà, on n'est pas encore à la fin de l'année, mais je pense qu'il fallait quand même en parler parce que je pense que personne ne se rend compte. Ça y est, on arrive dans le 21e siècle. C'est absolument incroyable. Tout ce qu'on a rêvé, tout dans tous les films, dans Retour vers le futur, etc. Tout ça va peut-être se réaliser bientôt, les skates volants.
4: Les bagnoles volantes, moi j'y crois. J'y crois vraiment.
3: Déjà on a Internet, c'est quand même assez ouf.
4: Internet, alors je sais pas si ça marchera ce truc, mais franchement, ouais. Ça commence à marcher vraiment très très bien.
3: Oui, bon, c'est vrai que. Bon,
4: ça reste niche un peu quand même.
3: Ça reste un peu niche, mais il y a toujours un bon petit café Internet pas loin de chez soi.
4: Exactement.
3: Jouer un peu, ouais. Un réseau et tout ça, quoi.
4: Jouer à la One Again, tu veux dire.
3: Voilà, exactement. Vous avez sûrement évidemment reconnu, parce que si vous écoutez l'émission, c'est que vous êtes un peu dans le délire. On a ouvert l'émission avec le Microsoft Sound Point, enfin .wav, de Brian Eno. Donc peut-être que tout le monde ne savait pas ça par contre, mais c'est le compositeur Brian Eno, un anglais qui est quand même très connu dans la musique actuelle, qui a eu cette commande donc, de faire le son d'intro de Windows 95.
4: Trop classe.
3: Ouais, ça paraît un peu anodin comme ça, un petit son un peu enjoué, on va dire. Mais il faut savoir qu'il a mis énormément de temps à le composer. J'avais vu un petit documentaire sur la BBC, je crois, qui est la chaîne, le réseau de télé en Angleterre. Et vous voyez, ouais, qui avait fait 80, 50, je sais plus, tentatives d'enregistrement avant de trouver vraiment le petit son parfait.
4: Un petit agencement de quelques notes qui marche trop bien.
3: Et qui définit, je trouve, un peu l'esthétique de Windows finalement.
4: Ah oui. Mais de toute façon, c'est ce qu'il y a de plus marquant quand c'est un matériel aussi simple comme par exemple la PlayStation qui est sortie il y a quelques années, il n'y a pas très longtemps. L'intro est mythique déjà pour tout le monde alors qu'elle est quand même très simple.
3: Je pense que bon, ça paraît évident que c'est hyper important de s'attarder là-dessus, mais ça définit absolument tout en fait. Ouais. C'est toute une esthétique et je suis sûr que peut-être dans 20 ans, on se référera peut-être à ces esthétiques de notre époque, des années 90. Quoi.
4: Ah, ce sera à nouveau la mode, tu veux dire ?
3: Ça se répète souvent quand même. Mais, bon,
4: en tout cas, déjà, c'est le futur là pour l'instant.
3: Ouais, exactement. Et on va donc aborder, comme d'habitude, la musique de jeux vidéo, donc ce qui est le thème de notre émission. Et on va faire une spéciale ordinateur aujourd'hui, microprocesseur, PC. On va parler peut-être un peu carte son, Sound Blaster, etc.
4: Sortez votre meilleur Roland, votre meilleur Sound Blaster.
3: MT32, votre Sound Canva. Et écoute. Je pense que je peux peut-être commencer un peu à passer un peu de son.
4: Vas-y, ouais.
3: Ok, cool. Donc j'ai compilé quelques morceaux de l'univers de l'ordinateur. Et ce qu'on va faire, c'est que je vais vous les passer comme d'habitude. Et après, on en parlera tous ensemble.
4: Ça roule.
3: À tout à l'heure.

0: Canal B et 94 FM, musique.fm, l'émission sur la musique de jeux vidéo. On n'est pas en nightclub, on est dans un studio de radio à Rennes. Il fait très chaud aujourd'hui. Et nous écoutons actuellement un morceau tiré du jeu Dark Colony, un RTS, donc un jeu de stratégie en temps réel. Comme on a eu pléthore dans les années 90, donc qui se termine cette année. Et donc là, c'était tiré du DLC de l'add-on Council Wars. Et je sais pas si chez nos auditrices, auditeurs, il y en a qui ont joué à Dark Colony, mais bon, quelle expérience un peu compliquée. Vendu un peu comme un StarCraft, parce que ça se passe dans un monde spatial, avec des colons qui viennent s'installer sur une planète et qui rencontrent une menace extraterrestre.
1: Une menace extraterrestre assez dégueulasse, visuellement. Ouais.
0: Dégueulasse visuellement, et le jeu est extrêmement dur. Après, c'est un des premiers jeux qui introduit en fait le système de jour et de nuit. En fait, c'est un peu comme dans Warcraft 2 où finalement les orques et les humains avaient quasiment les mêmes unités. En fait,
1: il y a une équivalence entre les.
0: Voilà,
1: entre
0: la balance est à peu près la même, à quelques exceptions. Et là, c'est quasiment le cas dans Dark Colony. Genre, c'est exactement les mêmes unités, juste les skins sont différents. Mm-hmm. Par contre, le côté jour-nuit fait que les aliens sont plus forts la nuit et les humains sont plus forts le jour.
1: Malin ça.
0: Ouais, c'est très malin. Hein. C'est peut-être quelque chose qu'on verra plus tard aussi. Mais il y avait ce petit truc cool. Après, l'ambiance était un peu poisseuse, très très dark. Mais par contre, j'ai testé le jeu, c'est impossible de passer quelques niveaux. Quoi. C'est hyper dur. Par contre, la musique balance pas mal.
1: Ah bah c'est quoi, c'est la musique du futur un peu. Ce côté acide là, c'est des nouvelles sonorités dans les années 90 pour nous. Hein.
0: Je pense que les jeunes ils écoutent ça dans les boîtes de nuit, ouais. À fond.
1: Dans les discothèques, ouais.
0: On va revenir un petit peu en arrière parce que là on était en 97 et j'ai commencé par passer un morceau qui s'appelle Canyon.mid et qui était donc composé par George Stone, qui était déjà dans Windows 3.1 en fait quand on l'installait, et qui a survécu aux années, qui a été présent aussi qui est toujours présent dans Windows 98 et qui était présent dans Windows 95. C'était des morceaux full MIDI qui étaient en fait faits pour tester un peu les cartes son qu'on avait dans les ordis. Je sais pas si on utilise encore ça, si je crois que c'est encore prévu, mais en tout cas moi je me souviens avec ma Sound Blaster d'essayer péniblement d'installer, de configurer mes jeux sur MS-DOS configurer la carte son dans le setup, et ce genre de fichier c'était pour voir aussi donc Canyon MID. On pouvait lancer ces morceaux déjà programmés et les tester avec les cartes son qu'on avait sous la main.
1: Bah oui.
0: Ou les expandeurs Roland, passant tout ça. Donc c'est très jazz fusion dans l'air du temps.
1: très très très prog en fait.
0: Ouais, carrément. Générique de sitcom, un peu genre Seinfeld, un peu tu vois dans les.
1: Ouais, c'est ça. Il y a quand même un côté chill.
0: Tout à fait. Ouais. Donc Canyon.mid, un morceau bien cool, un petit trésor et. Voilà, qui est destiné à être assez culte, hein, j'en suis sûr, on en reparle dans 20 ans. Et ça a enchaîné avec le morceau Skyscrapers de Sue Casper, tiré de SimCity 2000. Donc SimCity 2000 qui ne sortira pas l'année prochaine en 2000, mais qui est sorti en 94, donc toujours développé par les équipes de Maxis. Donc que dire, évidemment, c'est une tuerie. SimCity 2000, enfin le premier était déjà évidemment révolutionnaire. SimCity 2000 va encore plus loin.
1: Plus, c'est dans le futur, donc franchement.
0: C'est dans le futur, tu peux te faire attaquer par un robot alien, un œil. Et graphiquement, il est magnifique. On prend vraiment plaisir à pousser un peu les gratte-ciel, les tours. Je suis déjà nostalgique de ce jeu alors qu'il a déjà 5 ans, tu vois. Et donc voilà, et pareil un peu dans la continuité de Canyon.mid, donc musique un peu très MIDI, qui lorgne un peu vers le côté un peu ambiance, chill, avec des instruments un peu réels, du réel, etc. Ensuite on a écouté un petit morceau plus ambiante qui s'appelle Water, composé par un français, Stéphane Pic, tiré du jeu Dune, sorti en 92. Dune, donc évidemment très connu, un livre très connu de science-fiction adapté au cinéma par David Lynch aussi, et un jeu de, d'aventure qui se base uniquement sur du texte quasiment et des visuels qui sont très beaux, très à la pointe pour 92. Donc on est dans Dune, voilà, pour celles et ceux qui connaissent, dans cet univers donc de désert, une planète désertique, à trouver les épices, donc l'épice pardon, une ressource très recherchée. Et c'est passionnant et c'est un jeu qui est assez exigeant mais qui vaut le détour. Et la musique de Stephen Peake est vraiment chouette, très ambiante, avec les synthétiseurs les plus modernes utilisés, donc c'est vraiment une belle expérience.
1: Et là, le jeu, il est tiré des bouquins ou du film ?
0: Du film, tu fais bien d'en parler. Ah. Car en effet, on voit visuellement, il y a l'acteur Kyle MacLachlan est d'ailleurs numérisé
1: oui.
0: un peu.
1: D'accord, ok. Ah oui, bah ça c'est intéressant, parce que le film, il a quand même divisé quand il est sorti.
0: Oui.
1: Mais il a vraiment un vrai cachet, je trouve.
0: Il a un cachet, c'est clair.
1: Je l'aime beaucoup.
0: Alors, je me souviens plus si le jeu est vraiment basé sur l'histoire du film, il reprend l'esthétique en tout cas.
1: En tout cas, je suis sûr que s'il y a des adaptations de Dune dans le futur, on sait pas, peut-être il y en aura d'autres, je suis sûr qu'elles seront moins bien que celle-là. Ça, j'en suis persuadé.
0: Ouais, je pense pas, parce que quand même, dans les années 2000, je pense qu'on va quand même passer à autre chose, développer des nouveaux scénarios, des nouveaux genres de films et. Il sera peut-être temps aussi de tirer une croix un peu sur le XXe siècle.
1: Ah, c'est vrai. Pardon. Je suis un peu rétrograde déjà, alors qu'on est en 99.
0: Eh ouais, mec, tu te rends pas compte, là. Faut aller vers l'avant. Et on a enchaîné avec un morceau du cultissime Secret of Monkey Island, sorti en 90. Le morceau The Voodoo Shop. Donc, on était obligé de passer à Monkey Island.
1: Je crois que Monkey Island, c'est pas l'une des premières conversations qu'on a eues, toi et moi, enfin, de trucs ouais. sur lesquels on a matché au niveau jeux vidéo. Je crois que c'est quelque chose qu'on partage, en tout cas, l'amour pour cette série.
0: Absolument. Ça a été un des premiers sujets de lien. Et on n'est pas les seuls, je pense. C'est un jeu évidemment mythique qui a défini toutes les. Enfin, en tout cas les bases actuelles du point and click et on doit ça au studio LucasArts en plus qui ont évidemment continué dans cette lignée qui ont développé les plus grands point and click à ce jour et pas que, ils ont fait aussi des super jeux Star Wars enfin, j'avais il y a pas si longtemps fait TIE Fighter, comme ça des simulations de X-Wing ou de TIE Fighter avec un joystick
1: ouais.
0: Et excellentissime,
1: des grandes aventures à chaque fois quand même,
0: excellentissime à fond. Et donc le Voodoo Shop, c'était la musique du shop de la
1: Lady Voodoo.
0: Lady Voodoo. Et bon, on peut pas décrire tout le cachet que ce jeu a comme ça. Il faut vraiment y jouer pour comprendre. Mais l'absurdité des dialogues, l'humour omniprésent.
1: Mais c'est hilarant, ouais. Franchement, c'est
0: hilarant c'est et ça se passe jamais comme un jeu devrait se passer, quoi. Les combats, c'est pas des combats d'épée, mais des combats d'insultes. Comment on dénoue certaines énigmes, parfois c'est au pif parce que c'est tellement tiré par les cheveux. Mais
1: bah c'est très, il y a un côté très méta. Enfin, c'est un jeu qui a conscience d'être un jeu quelque part,
0: absolument.
1: Qui a conscience d'être un point and click aussi et de jouer sur les mécanismes du point and click.
0: Il y a un passage dans la forêt où je te rappelle, on trouve, c'est quoi déjà, un message des développeurs où.
1: Oui, voilà.
0: Non, on tombe dans le. Oh, je sais plus.
1: Bah oui, non, mais bah, c'est comme un peu, oui, comme les un côté les cartoonesques, enfin les toons qu'on conscience des toons, enfin c'est un peu,
0: ouais.
1: Un peu ce délire-là, mais dans un univers de piraterie.
0: Absolument. Absolument génial. Et donc, c'est une série qui continue de perdurer. Après, on est passé au morceau Future, composé par Philippe Vachet, encore une fois en français. Un jeu sorti en 96 qui s'appelle Time Commando, qui est vraiment pas un super jeu. Voilà, désolé.
1: Non, mais par contre, il y a de la 3D dedans. Et ça, c'est assez novateur à notre époque.
0: Il y a des super concepts. Le concept,
1: visuellement, c'est stylé. C'est de la 3D.
0: Ok.
1: Oui.
0: on peut pas enlever ça, tu as raison. Mais il y a des super idées de gameplay et tout. Après, le jeu, il est un peu rigide, un peu dur. Moi, je me rappelle, c'est un copain qui l'avait eu en démo. Non, pas en démo, qui l'avait eu, je veux dire, je crois, sur un CD, à l'achat d'un magazine, peut-être, je sais plus. Et après, on a quand même passé du temps dessus. Je crois qu'on voulait voir la fin, et c'est un jeu qui est assez passionnant, dans le sens où on est un commando du futur qui remonte dans le temps et on traverse toutes les époques, donc de la préhistoire jusqu'au futur en fait, et on passe par le Moyen-Âge, etc. Et à chaque fois, à chaque niveau, évidemment,
1: et on fout des grosses claques dans la tronche de tout le monde, quoi. Genre on pète la gueule des hommes préhistoriques, tout va bien.
0: Ouais, c'est oui, bon,
1: Normalement, il y a une règle dans les voyages dans le temps, c'est que tu dois pas interagir avec le passé, sinon tu peux créer un paradoxe temporel.
0: Le commando, le
1: il en a rien à foutre.
0: Le time commando, voilà, c'est vendable, quoi.
1: Oui.
0: Mais le jeu, il y a quand même une petite ambiance cool, et la musique de Philippe Vachet est quand même sympa. Et on se rappelle que Philippe Vachet a composé pour Little Big Adventure.
1: Ah oui.
0: Et Alone in the Dark, qui sont deux jeux tirés, enfin, créés par le même studio, Advin Software International. Avec Frédéric Reynal notamment, donc on est sur le fleuron du jeu vidéo français, il faut aussi le préciser quand même. Et on a terminé, donc j'en ai déjà parlé, le morceau de Dark Colony.
1: Et oui,
0: voilà.
1: Et bah trop bien cette petite rétrospective années 90.
0: Oui, il y a tellement d'autres trucs à dire, hein. Il y a des jeux qui ont été mythiques évidemment, mais c'était sympa de...
1: Je rappelle que l'an 2000 c'est l'année prochaine, donc on fait bien d'en parler pour...
0: C'est dans 6
1: mois.
0: Mettre
1: tout ça à plat et je sais pas, peut-être qu'avec les supports CD, il va y avoir des nouvelles façons de faire de la musique de jeux vidéo par la suite dans les années 2000. Je sais pas. Hein,
0: je sais pas.
1: J'ai hâte d'entendre tout ça.
0: Je suis prêt.
1: Trop bien. Et écoute, est-ce que ça te dit que j'envoie ma sélection de morceaux ?
0: Écoute, ça me dit carrément. Fond la caisse. Trop bien.
1: Écoute, relax Max, en premier, on va s'écouter un morceau du jeu La Quatrième Prophétie, et puis il y a différents morceaux dont je vous parlerai juste après.
0: Ok, tranquille Emile, on y va.

0: Vous êtes sur Canal B 94 FM et vous écoutez l'émission musique.fm qui vous passe du son de jeu vidéo. En ce 29 mai 1999, je vous ai passé trois morceaux. Le premier venait du jeu La Quatrième Prophétie, sorti sur PC en 98, donc l'année dernière, le Swamp Theme de Eric Ashley. La Quatrième Prophétie, c'est un style de jeu qui est très nouveau, c'est un MMORPG. Tu vois ?
1: Alors qu'est-ce que c'est qu'un MMORPG ?
0: Ça vient de sortir. C'est comme un jeu de rôle, un RPG, un peu comme les Baldur's Gate et compagnie, mais sauf que tu joues massivement multijoueur avec d'autres personnes sur des univers persistants. C'est-à-dire qu'en fait, quand tu es déconnecté du jeu, les autres gens continuent à faire évoluer l'univers pendant que t'es pas là.
1: Incroyable.
0: Je pense que c'est le futur du jeu vidéo, vraiment.
1: Mais il faut une connexion balèze quand même.
0: Voilà, ça, tout se passe sur Internet, ce nouveau truc. Et donc moi j'ai énormément joué sur le site Goa qui avait acheté les droits pour exploiter le jeu. Donc ça autorisait un accès gratuit au jeu parce que normalement les MMORPG tu dois payer un abonnement mensuel. Normalement tu dois payer 100 francs tous les mois, pardon. Donc le site Goa c'est un précurseur dans la mise à disposition de serveurs en ligne pour des parties de jeu en ligne. Tu peux jouer à Counter-Strike, tu peux jouer à Age of Empires, tu peux jouer à plein de trucs comme ça. Et tu peux jouer à la Quatrième Prophétie. Et ça met en avant aussi les connexions internet illimitées. Parce qu'on n'aura plus à payer à la minute.
1: Donc il n'y a plus besoin d'aller forcément dans un café internet pour jouer avec ses.
0: Chez toi, tu peux y jouer. Et voilà. Et donc ce jeu, la Quatrième Prophétie, il est vraiment excellent. J'y ai passé énormément de temps. Et le jeu en lui-même devient presque secondaire parce que la communauté est super cool. Et tu as un côté roleplay très très chouette. Et donc, du coup, tu te connectes uniquement pour aller jouer avec tes amis, buter des petites tarentules et explorer une forêt que tu as déjà explorée des dizaines de fois. Mais c'est super stylé.
1: Mais attention à sa facture de téléphone, alors.
0: Attention à sa facture de téléphone. Donc, vous pouvez choper un kit de connexion Internet illimité. Et la musique dans ce jeu, par contre, est extrêmement limitée aussi. Il doit y avoir même pas 10 pistes différentes dans toute la bio du jeu. Donc autant te dire que le Swamp Theme là qu'on a écouté, on l'écoute en boucle pendant des heures et des heures parce que c'est un peu le thème quand t'es dans la forêt quoi. Et donc j'aime beaucoup. C'est une nappe un peu très donjon mais avec une batterie un peu, je sais pas, un peu trip-hop derrière. Enfin c'est un espèce de mix. C'est le donjon des années 2000, on aime bien. Ensuite je vous ai passé un morceau du jeu culte Command & Conquer Red Alert sorti sur PC. En 96, le morceau Rollout de Frank Klepacki. Alors c'est un jeu de stratégie, c'est mythique, qui se passe dans une réalité alternative, qui n'a rien à voir avec l'histoire réelle. C'est pas du tout du truc qui pourrait se passer dans la vie, dans le futur. Et l'idée, c'est qu'en gros, ce jeu, la Seconde Guerre mondiale n'a jamais eu lieu parce que Albert Einstein a construit une machine à voyager dans le temps pour tuer Adolf Hitler. Et avec ça, donc la guerre n'arrive pas, mais il y a des énormes tensions entre les USA et le bloc soviétique. Le bloc soviétique qui prend le contrôle de l'Europe de l'Est et de l'Asie, du reste de l'Asie, ce qui mène à une guerre pour le contrôle de l'Europe. Donc voilà, pareil, c'est des situations qui ne pourraient jamais arriver. Ouais,
1: mais c'est hyper réaliste avec les vidéos, le jeu d'acteur et tout, est incroyable.
0: Et ben c'est totalement, totalement nouveau. C'est du FMV, full motion vidéo, avec des vraies personnes qui jouent
1: C'est ouf.
0: Et avec des jeux d'acteurs très nanardesques.
1: On est au cinéma quand même.
0: On est au cinéma, c'est fou, mais c'est des scènes cinématiques filmées avec des vraies personnes. Donc on n'avait jamais vu ça avant. Enfin, un petit peu. Mais ça reste quand même très impressionnant. Et la musique est très folle, vraiment ça part un peu dans tous les sens.
1: Un peu industriel, gros.
0: Ouais, mais il y a ce truc qui passe d'un thème à l'autre très rapidement, avec des breaks toutes les deux secondes, et avec des sons très caractéristiques MIDI, avec les expandeurs audio, avec votre meilleur expandeur audio, c'est de la folie, franchement. Et je pense que ça peut rappeler, alors je sais pas, j'ai une espèce de flash, mais dans les structures qui changent tout le temps, ça me rappelle peut-être, je sais pas, un truc qui s'appelle Matière Dense qui sortira en 2026 en cassette sur un label qui s'appelle Musique.exe, mais je sais pas, enfin ça m'est venu comme ça.
1: Mais attends, tu t'es quand même Einstein, tu remontes dans le temps, quoi.
0: Je sais pas, ouais, voilà, j'ai prédit un truc, je sais pas pourquoi, ça m'est venu comme ça. et ensuite, en dernier, on a eu un morceau du jeu Duke Nukem 3D qui est culte aussi, sorti en 96 sur PC. Le morceau Stalker de Robert Prince, un jeu très subtil aussi, un chef-d'œuvre. C'est un Doom-like, Donc adapté de Doom, hein, dans lequel tu incarnes Duke. C'est vraiment un archétype de film d'action des années 80. D'ailleurs, oui, la voix française, il est doublé par Daniel Beretta, qui est le doubleur officiel de Schwarzenegger. Donc on est vraiment dans ce genre d'ambiance. Et le jeu, avec un univers assez mature, avec pas mal d'allusions sexuelles et de blagues un peu beaufs, même, on va pas se mentir.
1: Un truc de vrai mec.
0: Un truc de vrai mec viril. Mais ce qui me marque dans ce jeu, et qui a marqué pas mal de gens, c'est que le level design est très plausible. Contrairement aux autres jeux, par exemple Doom, t'es dans une station spatiale, bon c'est bien, mais t'as tendance à, ça fait très niveau de jeu vidéo quoi. Mm-hmm. T'as un couloir, une porte, une salle. Dans Duke Nukem 3D, tu commences, c'est dans la rue, tu rentres dans un cinéma, dans le cinéma il y a des toilettes, il y a une salle de projection, donc c'est presque palpable, ça rajoute un degré immersif au jeu qui est vraiment très cool.
1: Le premier niveau met une énorme claque en fait.
0: Voilà.
1: Parce que oui, comme tu disais, tu commences sur un toit d'immeuble, tu descends dans une bouche d'aération, tu arrives dans la rue, tu peux rentrer dans des appartements, tu rentres en plus dans un cinéma porno, tu peux traverser
0: cinéma l'écran. Cinéma porno, évidemment, pas n'importe quel cinéma.
1: Tu peux traverser l'écran, tu peux être de l'autre côté de l'écran, tu vas dans une cafétéria.
0: Mais tous les premiers niveaux du jeu, c'est dans un univers urbain. Après, tu es dans des stations spatiales, donc ça devient un peu plus générique à mon goût, même si c'est quand même génial. Et du coup, c'est ça en fait qui met un peu une claque à tout le monde, c'est le côté très plausible de l'univers.
1: Et c'est un jeu qui emprunte beaucoup à la culture qui l'a inspiré. Il y a des citations de films, des références à d'autres personnages de jeux vidéo. On croise d'ailleurs le Space Marine de Doom dans un sale état.
0: Oui, c'est un peu méta aussi.
1: Ouais, c'est un peu comme on citait Monkey Island tout à l'heure, c'est les jeux qui prennent conscience de là où, enfin du monde dans lequel ils ont été développés et tout quoi, donc c'est passionnant.
0: Carrément. Et la musique d'ailleurs, je la trouve, ce morceau je le trouve vraiment bien parce qu'il commence assez doucement avec cette petite ligne de basse un peu inquiétante, tu sais pas trop où t'es, et de façon assez progressive il y a des instruments qui se rajoutent, qui s'agrémentent avec pour entrer de plus en plus dans l'action. Et je trouve que ce morceau est trop stylé.
1: Bon, on espère juste qu'il prend la conscience un peu de ses actes, ce bon Duke.
0: Oui, c'est vrai. C'est vrai. C'est un peu questionnable. Voilà, et donc j'ai encore 3 morceaux à vous passer juste après.
1: Ok.
0: Si vous le voulez bien.
1: On y va.

0: On est toujours sur Canal B 94 FM et c'est l'émission Musique.fm du 29 mai 1999. On s'est écouté quelques sons de jeux vidéo des années 90. Donc en premier, il y a eu un morceau du jeu Jex sorti sur PC en 97, le Cemetery Stage de Greg Weber. Donc Jex, pour le présenter rapidement, c'est un jeu de plateforme très méta dans lequel on incarne un petit gecko qui est avalé par une télévision. Et donc il passe son temps à explorer des univers inspirés de la télé et du cinéma. Et donc là on a écouté un morceau qui se passe dans l'univers horrifique. Parce que voilà, t'as le niveau cartoon, le niveau machin, enfin le niveau gangster. Là c'est l'univers horrifique. Et le morceau, il est très prog en fait. Il y a une vraie... je sais que je dis souvent ça, mais là il y a une vraie progression avec plein de thèmes et avec un groove un peu improbable qui se transforme en truc un peu orchestral et grotesque. Et ça fait très penser quand même à Danny Elfman.
1: Étant
0: donné que Tim Burton actuellement c'est le roi d'Hollywood, hein, on peut le dire. C'est quand même voilà, donc Danny Elfman qui a composé toutes les BO pour Tim Burton
1: et les Simpsons.
0: Et les Simpsons, oui, bah pas que, mais voilà.
1: Oui, voilà, c'était histoire de...
0: Et ensuite on a eu un jeu complètement trop de la balle en fait. Le jeu d'après, il est chambé, je dirais. C'est Midtown Madness sorti sur PC, donc cette année en 99. Le morceau Just Rock and Roll, composé par Paul Lackey. Donc c'est un jeu qui est là pour montrer un peu les capacités des nouveaux PC. Enfin, c'est fou visuellement et si t'as une super carte graphique, c'est magnifique. C'est un jeu de course dans un univers urbain.
1: Il va falloir s'équiper encore. Parce que moi, j'ai déjà acheté la 3DFX il y a pas longtemps. Hein.
0: Mais oui, voilà. Bon, j'ai pas d'autres rêves de carte graphique de l'époque, mais bon, bref. Et donc, on est dans un environnement ouvert qui est une reproduction de la ville de Chicago. Mais ils ont reproduit la ville de Chicago en entier sur un CD. Je sais pas si tu te rends
1: exceptionnel.
0: Compte. Exceptionnel. Donc, t'es au milieu de la circulation. Tu ne peux pas écraser les piétons comme dans Carmageddon, malheureusement. Ah. Parce que là, ils s'enfuient. Et il se colle contre les murs, donc tu peux pas les buter. Mais donc voilà, c'est un jeu beaucoup plus sage, avec la musique qui était un peu électro, lounge, chill, cool Raoul quoi. Et en dernier, on a eu un morceau du jeu Daggerfall Elder Scrolls 2, sorti sur PC en 96, le morceau Day Team 3 Sunny Day de Eric Haberling. Donc, c'est un épisode de jeu de rôle. Voilà, c'est son deuxième épisode. J'espère qu'il va y en avoir d'autres. Hein. Je sais pas, je suis pas sûr. Mais bon, les Elder Scrolls, ça semble bien parti pour faire une bonne série de jeux. Donc, et il est aussi réputé pour sa carte absolument titanesque, mille fois plus grande que tous les autres jeux. J'ai regardé avec mon modem 56K sur Internet Explorer. Le jeu, la carte fait la taille de l'Allemagne.
1: Voilà. Wow.
0: C'est-à-dire que si tu parcours le jeu à pied, c'est le même temps que parcourir l'Allemagne à pied dans la vraie vie. Donc bon,
1: je ne sais pas quoi dire.
0: Après, bon, 90% de la carte est complètement vide ou alors avec des donjons un peu nuls générés aléatoirement, assez interchangeables. Mais c'est une vraie prouesse technique. Et je trouve que la BO, c'est un chef-d'œuvre de Dungeon Synth, un style de musique qui est apparu donc dans les années 90. Hein, c'est un style de musique qui est affilié au métal, plutôt au black metal. Et c'était dans les groupes qui avaient l'habitude d'utiliser des synthétiseurs pour faire des sons d'ambiance ou des interludes ou des trucs comme ça. Et il y a des musiciens qui se sont dit, tiens, on fait des albums entiers avec ces ambiances un peu dark, un peu médiévale. Et black metal oblige, souvent joué sur du matos un peu désuet avec un son vraiment un peu crade. Et c'est drôle parce que à peu près en même temps, à la même période, il y a tous ces jeux qu'on adore, des jeux de rôle médiévaux qui sont développés sur PC avec des BO aussi, joués avec des synthés assez limités, mais avec le même genre d'ambiance. Donc je ne sais pas s'il y a une corrélation, une influence mutuelle. En tout cas, il y a beaucoup de très beaux albums de Dungeon Synth dans le jeu vidéo. Et voilà, Dijon et Dragon, etc. On aime bien la Dungeon Synth. Et voilà, c'était ma petite sélection du moment. Pour 99.
1: Cool. Bah écoute, merci, c'est trop bien. Et ça maintenant, et si.
0: Wow! Qu'est-ce qui vient de se passer, Alexis?
1: Je sais pas, c'est trop bizarre parce que. Attends, on est là, toi et moi, à Canal B.
0: Ouais,
1: en train d'enregistrer notre émission comme d'habitude, musique.fm.
0: Bah, en 2026, on
1: mais
0: est d'accord.
1: Pas, j'ai eu l'impression que qu'on était dans une époque un peu passée, quoi. Je sais pas, c'est trop bizarre. Je vois la sélection là sur le Winamp de l'ordi, que des trucs de PC, de Windows, de trucs dans ce genre là.
0: On était possédé par la nostalgie, je sais pas. On a voyagé, on était dans un vortex étrange.
1: Putain, c'est ouf. Bon bah écoute, j'ai hâte d'écouter ce qui a été dit. J'espère qu'on n'a pas dit trop de conneries.
0: Non. Mais en tout cas, en 2026, on a aussi des trucs à dire sur la musique de jeux vidéo.
1: Oui, on va pas s'arrêter là parce que les années 90 c'était cool, mais heureusement qu'il y a des labels comme Musique.exe pour rendre honneur un peu à la musique de jeux vidéo et aux artistes qui s'inspirent de la musique de jeux vidéo.
0: Exactement. Et là, on a des petites news du label.
1: Mais oui, on a un programme un peu chargé, ça y est. Demain, donc demain, on sera le 29 mai 2026, car nous avons voyagé dans le temps, il semblerait. Mmh. Donc je précise qu'on est bien en 2026 et plus en 1999. Et demain, donc, sort le dernier single de Cours de Récré qui s'appelle En Vide-Grenier, ouais. Qui correspond très très bien à cette saison des vides-greniers qui vient de commencer à peu près là. Qui est foisonnante. À Rennes, il y a des très très beaux vides-greniers à faire. J'ai déjà trouvé un peu de petits jeux là il n'y a pas longtemps.
0: Tu as déjà looté des trucs.
1: J'ai déjà looté. Et donc, c'est le dernier single avant l'album qui sortira donc à la fin du mois de juin. Et on vous en reparlera bien évidemment. Donc demain, Cours de Récré, En Vide-Grenier, un morceau très très cool, très pop. On va le passer donc juste dans l'émission là, dans pas longtemps.
0: Okay.
1: Et on vous rappelle bien évidemment, quoi Benjamin, que la semaine prochaine aussi...
0: Il y a la sortie de DJ LMS Expansion Pack.
1: Oui.
0: En format CD, hommage à la PlayStation et à toutes ces années magnifiques.
1: Tout à fait.
0: Avec un design particulier pour une musique extrêmement stylaxe.
1: Absolument, et ce qui représente bien un peu tout ce qu'on explore chez musique.exe, c'est-à-dire comme matière dense aussi par exemple qui était dans une BO fictive d'un jeu, voilà, qui est très très référencé, DJ LMS qui elle part complètement dans une musique influencée par les BO type Dreamcast.
0: Oui, bah c'est pas la même génération, du coup elle est plus jeune, donc elle est plus bercée par les sonorités des
1: tout
0: années
1: à fait.
0: 2000.
1: Et Cours de Récré qui est plutôt dans le versant très pop du label, un peu comme Rejan, qui s'inspire des esthétiques ou même dans les textes parfois. Et, mais par contre, on est plus dans de la synth pop pour mettre une étiquette un peu large. Quoi.
0: Voilà. Et sinon, le label sera à Saint-Malo samedi.
1: Oui, tout à fait.
0: Ce samedi.
1: Saint-Malo, Rock City.
0: Rock City, voilà. Donc, il y aura un stand musique.exe. Donc, si vous êtes à Saint-Malo et que vous avez envie de looter des items musique.exe, franchement, c'est l'occasion. Et puis, comme ça, on pourra se rencontrer et ça va être trop bien.
1: Et voilà. Et ben, on se quitte. Bon courage pour la canicule, tout le monde. Envie de grenier, de Cours de Récré. Et à très bientôt.
0: Salut, à la prochaine.

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Eh bien, bonsoir à toutes, bonsoir à tous. L'émission Kérosène, comme presque tous les jeudis soirs sur l'antenne de Canal B, le 94 MHz, entre 20h et 21h30. Donc, encore une émission en mode solo. C'est cette fois-ci vraiment la toute dernière. Elle a été enregistrée mercredi en début d'après-midi. Donc, elle vous est bien diffusée en ce jeudi 4 septembre 2026. Et la semaine prochaine, ce sera notre retour au direct à 20h. Et en équipe avec le retour de Sabrina derrière les manettes. Une émission un petit peu particulière. Déjà, j'embrasse toute mon équipe, enfin toute notre équipe plutôt, toute mon équipe. C'est pas glorieux tout ça. Quel melon, comme on disait à l'époque du côté de Lorient. Allez, trêve de blabla des résultats. Donc une émission, la semaine dernière, on avait fait vraiment une émission de rentrée toute guitare devant. Là, cette fois-ci, on va aller découvrir d'autres choses, même si le terme découverte n'est pas toujours à proprement parler, enfin même le bon terme, notamment pour parler de l'artiste que l'on vient d'écouter, Sarah Davachi. C'est pas une découverte, c'est une artiste voilà, qui jouit d'une certaine notoriété dans la musique, on va dire, entre guillemets, contemporaine. Sarah Davachi, on a eu la chance d'ailleurs de l'avoir interprété, le morceau que l'on vient d'entendre, lors d'un concert au FRAC de Bretagne, un dimanche après-midi, dans le cadre du festival Variation. Et ça avait été un moment assez hors du commun. J'avais pour la première fois, en fait, j'avais pris conscience de la difficulté pour quelqu'un qui joue à l'orgue, notamment qui fait des longues séquences de musique hypnotique et planante, que c'est une épreuve véritablement physique, c'est de garder la même hauteur et de faire des légères variations de temps en temps en enfonçant mais légèrement la touche, mais ça se joue à un millième, un truc comme ça, et c'est pareil pour les pieds. Elle était sortie du concert qui avait duré à peu près 50 minutes épuisée, et essayez de vous amuser à justement à garder sur une touche de piano ou d'un clavier la même hauteur pendant quelques minutes, vous allez voir la complexité de la tâche. En tout cas, cet album pour Sarah Davachi est une espèce de testament, alors qu'elle est encore jeune, elle a 24 ans. C'est un triple album qui s'appelle The Wall of Tongue, qui vient de sortir, triple album en format vinyle en tout cas, avec quelques pièces nouvelles, d'autres réorchestrées avec des amis à elle. Je ne vais pas vous énumérer le nombre de musiciens qui l'ont accompagné dans cette aventure. En tout cas, le résultat est assez sublime. Alors, comme c'est très long, je vous conseille d'y aller palier par palier, voilà, de vous faire des séquences d'une minute, de 20 minutes ou de 30 minutes par 30 minutes. Il y a 2-3 morceaux d'ailleurs qui dépassent les 20 minutes dans ce opus de Sarah Davachi. Il y a des moments où on touche au sublime, comme sur ce magnifique morceau Canto Duo qui réinvente un petit peu les flûtes bachiennes, Jean-Sébastien. Allez, on reste un petit peu dans les musiques indociles avec un album que vous avez présenté en début d'été. Et je pense que c'est le disque que j'ai le plus écouté cet été. En tout cas, c'est le premier album de ce trio italo-polonais, Reubert Trio. L'album s'appelle toujours November. Et pour l'instant, là, en tout cas, à Rennes, c'est pas du tout un temps de novembre. C'est le retour d'une espèce de chaleur pas insoutenable cette fois-ci, plutôt agréable d'ailleurs. L'album est toujours sorti sur Instant Classic et en termes de jazz, on va dire un peu jazz spirituel, digne héritier du label Impulse dans les années 60, et bah c'est une véritable performance, un tour de force au niveau de la créativité, de la qualité d'écriture des morceaux et de l'interprétation. Vraiment, ils se sont surpassés et ça faisait belle lurette que je n'avais pas entendu un disque de jazz aussi convaincant dans ce genre-là, en dehors du catalogue international Anthem. Donc c'est Instant Classic qui a sorti ça. On part pour 5 minutes 36 de Spavax.

L'eau, c'est la vie, comme l'avait si bien prouvé ou démontré même l'ami Charlie Darwin. Donc là, on était du côté de Londres avec un drôle de projet, par rapport aux playlists habituelles de cette émission. Le projet s'appelle Recon Wrong, donc c'est plutôt un projet solo à la base, même s'il s'entoure de collègues musiciens. Il est londonien, c'est pas son premier album, c'est celui que je trouve le plus réussi, en tout cas c'est le dernier en date, qui s'appelle How Long Has It Been, c'est sorti sur le label New Year Records. On est assez proche des univers de Brian Eno en format solo, sur ses disques solo les plus pop, et puis surtout d'un certain barbu Robert Wyatt. Voilà, on est dans l'arrière-salle du... on va dire d'un piano bar un petit peu, et puis il y a quelqu'un qui s'essaie avec le côté synthé, le petit synthé à côté du piano bar, et on se balade entre balade désabusée et limite sonorité variété, mais c'est ce qui fait tout le charme et la réussite de cet album qui est assez touchant. Voilà, je trouve que c'est une magnifique bande son de fin de journée. On reste un petit peu dans les à côté du noise rock, voire dans les tréfonds même, avec le projet qui suit. On avait découvert ça l'année dernière, je crois que c'est le projet italien qui nous vient de Turin, SCPNE. Voilà, c'est un guitariste, en même temps il est également batteur, il est multi-instrumentiste, et son terrain de préféré, c'est le post-rock et celui du tout début, on va dire du premier maxi de Godspeed, des premiers travaux de David Grubbs. On est même dans un truc preslintien, et ce nouvel album vraiment est ultra réussi, qui s'appelle Industrial Relations, sorti comme les précédents sur le label All Night Flight en vinyle, en tout cas pour la version vinyle. Sinon, pour la version numérique, on peut écouter ça sur le Bandcamp de SCPNE. Et je vais vous passer deux extraits comme ça d'une phase un peu plus expérimentale et puis l'autre plus traditionnellement slowcore. Allez, on s'écoute tout ça. En tout cas, c'est vraiment une grosse réussite, ce nouveau SCPNE, qui de temps en temps peut faire penser à l'univers de Cheval de Frise, mais en joué au ralenti.

Allez, le dernier coup de Tom Bass. Donc un autre extrait de ce nouvel effort de SCPNE, le morceau Address and Name. Et dans ce morceau, on retrouve vraiment les fantômes des premières œuvres de David Grubbs ou de Jim O'Rourke. Voilà, ça lorgnait fort du côté de Gastro del Sol pour un disque vraiment extrêmement réussi, plus abouti encore que celui que je vous avais diffusé l'année dernière. SCPNE à retenir. Un groupe à côté duquel j'ai réussi à passer cet été, en tout cas du groupe et de la sortie de leur nouveau disque, et pourtant on les suit depuis leur tout début. C'est le groupe de Los Angeles de slowcore Bondo qui a sorti un disque en juillet. J'avoue que j'ai pas vu passer l'info, je suis passé à côté tout simplement. La honte à moi. Heureusement, l'ami Alex, le tenancier du webzine, enfin du webzine de, comment dire, des playlists et d'une émission radio qui s'appelle Noise Floor, voilà, qui met des... Alors lui, il commande pas la musique, hein, il la diffuse juste, voilà, il y a des magnifiques sessions, une à deux fois par mois, sur le qui sont toutes écoutables désormais sur le site de Noise Floor. Je crois que ça se trouve également sur Mixcloud, mais je me demande s'il n'a pas arrêté de diffuser sur Mixcloud pour uniquement diffuser à partir de son site, un peu à la manière de Cafuel d'ailleurs. Et donc voilà, il est sur la dernière sélection en date de Noise Floor. J'ai vu qu'il y avait un morceau de Bondo. Je me dis, ah merde, il y a un nouveau. Et effectivement, il y a un album qui s'appelle Bondo également. Et devinez quoi, le morceau que je vous ai choisi s'appelle Bondo. Bondo, Bondo, Bondo. Donc on est toujours sur un groupe très très influencé par Rodan et Slint. Ils sont toujours de Los Angeles. Ils sont toujours aussi peu connus, même si là quand même ils sont sur le label Solid Brass, qui devrait leur apporter un autre éclairage. Par contre, de sortir le disque fin juillet, c'est pas non plus la meilleure des manières de se faire connaître, mais bon, ils ont bon dos. Allez, on est toujours dans un registre slowcore. C'est aussi peu chanté, même si je vous ai choisi un morceau où je crois qu'il y a un peu de voix, mais sinon le guitariste chante à peu près sur 3-4 morceaux de l'album. Le reste, c'est complètement instrumental. C'est toujours aussi bien senti. De temps en temps, il y a des petites fulgurances rythmiques qui ne sont pas sans rappeler les premières maquettes de Fugazi. C'est aussi ce qui fait le charme et l'intérêt de la musique de Bondo, c'est de se garder ce petit côté groove discordien pour se distinguer de toute cette scène de Louisville. En tout cas, l'album est une nouvelle fois très réussi. On avait adoré le premier, un peu moins le deuxième, et celui-là, voilà, il nous fait très très plaisir, ce nouveau Bondo.

cette fois-ci, c'était la bonne. C'était le dernier coup de cymbale de ce morceau qui nous vient d'Auckland, en Nouvelle-Zélande. C'est le premier extrait du deuxième album du projet Sulfate. Ça va sortir sur Flying Nun en début octobre et c'est une véritable réussite. Le premier effort était moins abouti, on ne l'avait pas diffusé à l'époque. C'était dans un genre assez différent et je trouvais que leur musique se rapprochait des premiers Low, que des disques que j'aime pourtant beaucoup, mais dans un côté un peu trop copié-collé, pas ultra intéressant. Et j'ai vu un bout de vidéo passer de ce projet, je crois que c'était en mai et juin, j'avais noté ça sur mon carnet à spirale, car j'avais vu une formation beaucoup plus ambitieuse et bruyante que lors de ses débuts. Et c'est ce qui confirme ce nouvel album qui s'appelle tout simplement And It Wants. Donc ça va sortir mi-octobre exactement. Et très hâte d'écouter le reste de l'album. On est désormais plus dans un registre un peu slintien, un peu Enablers. En tout cas, j'aime beaucoup également la sonorité de la guitare grinçante. Allez, on franchit le Pacifique et on arrive. Après avoir franchi le Pacifique, il faut traverser tous les États-Unis pour aller du côté de Portland, dans l'Oregon, avec un nouveau projet qui tire son nom d'un des titres de Unwound. Le projet s'appelle No Energy. Alors effectivement, il y a un peu de Unwound là-dedans. Je sais que l'ami Cool Strings avait diffusé un morceau plus fugazien. C'est un mélange de tout ça, ce premier 4 titres qui est vraiment très très prometteur dans le genre. Alors effectivement, là on est dans un petit coup de rétro 94-95, mais il y a une telle candeur et une véritable réussite dans l'instrumentation et l'écriture des morceaux qui font que ce EP est une petite claque musicale dans le genre. C'est autoproduit, il n'y a pas de label. Le morceau s'appelle Sink Ships et retenez bien ce nom, No Energy. Je pense qu'ils vont sortir un putain de premier album dans pas longtemps.

Quel final scotchant ce morceau à l'image du titre de No Energy avec ce magnifique ce crescendo, vraiment une superbe doublette que l'émission Kérosène vous propose ce soir. Donc vous êtes toujours à l'écoute de cette émission sur les 94 mégas, l'antenne de Canal B. À l'instant, un revenant, Alex Denham, qui officie dans un groupe qui était de l'époque... pas du début de Fugazi, mais qui arrivait assez vite après, qui est Hoover, auteur d'un album inoubliable sur le label Discord d'ailleurs. Ensuite, il a fondé Abilene et puis il a également joué dans Regular Watts, qui avait sorti un seul album. Et puis voilà, c'est le groupe qu'il a décidé de ressusciter avec ses acolytes. Et ils viennent d'accoucher d'un 4 titres formidable. C'était sans doute des compos anciennes, mais là, qu'ils ont remis en forme. Et puis ils ont enregistré ça. Et puis ils ont réussi à retrouver la magie de l'époque pour les enregistrer actuellement. Ce 4 titres est terrible, c'est également le même label que Bondo, Solid Brass Records, qui a sorti ça. On vous avait déjà passé un extrait annonciateur, et là cet été, enfin, le 4 titres est paru dans son intégralité, et c'est un véritable bonheur d'écoute. Voilà, alors pour celles et ceux qui ont connu, voilà, qui avaient 18-20 ans dans les années 90, forcément que ça rappelle de bien beaux souvenirs, mais pour celles et ceux qui sont légèrement plus jeunes, bah, ça change rien. C'est de la super bonne musique, tout simplement. On enchaîne avec quelque chose de plus contrasté, de plus électronique, avec le projet péruvien Dengue Dengue Dengue, qui s'est associé cette fois-ci avec leur collègue argentin, même si celui-ci vit désormais plutôt du côté de Berlin, c'est le DJ Prisma. Donc Dengue Dengue Dengue et Prisma ont associé leurs forces pour un mini-album qui s'appelle Abyssal, qui est sorti sur le label Yuku Records. À l'image de pas mal de productions Niégué Niégué, on retrouve un mélange comme ça de percussions qui évoque clairement toute cette scène tribale industrielle du début des années 80 en Europe, mais avec une variation beaucoup plus ethnique désormais et assez concassée. Le morceau qui clôture ce mini-album de Dengue Dengue Dengue et Prisma, Abyssal.

Et voilà, c'est comme ça que se termine cet extrait une nouvelle fois. C'est le deuxième passage pour ce magnifique deuxième album du duo Takak Takak. Voilà, c'est un truc assez fabuleux qu'ils ont réussi à nous prendre, l'ami Scotch Rolex et son collègue Santiago Pribo. C'est voilà, comme ça mélange un petit peu de sonorité indus, vraiment limite 80. Continentale, et puis vraiment cette créativité liée à la musique tribale africaine et puis tout ce que véhicule le label Niégué Niégué. Mais dans le genre, j'avoue que cet album est en plus varié rythmiquement. Il y a 2-3 morceaux beaucoup plus, on va dire, africains, entre guillemets, et puis des choses vraiment très dures à l'image du titre qu'on vous avait passé, qui donnait son, voilà, c'était le titre avant-coureur de l'album, qui a donné son nom à l'album, Abou. Et là, à l'instar du morceau qu'on a diffusé, Kelabou no Uta, on voit le spectre d'influence de Scotch Rolex et de son compère, et ce disque est dingue, dingue, dingue. Vraiment, c'est d'une richesse, d'une complexité sonore, et pourtant, c'est assez simple et facile à écouter. Il y a 10 titres et quasi tout est parfait dans ce disque. C'est vraiment une œuvre marquante de cet été 2026. Le deuxième effort de Takak Takak. Allez, on rebranche sévèrement les guitares avec un duo, même s'ils nous ont déçus humainement parce qu'ils n'ont jamais répondu à nos demandes pour venir jouer dans le cadre des 30 ans de Cafioul. On les aime quand même musicalement. C'est le duo anglais Kulk qui vient de sortir son nouvel album, le deuxième, qui s'appelle Choosing to Die. Ils ont quitté Human Worth pour retrouver le label Church Road. Et waouh, que dire, l'album est assez court, les morceaux n'excèdent pas 3 minutes. On est plus dans le cadre d'un mini-album, mais c'est une réussite génialissime. Entre sludge, noise rock, post-hardcore, c'est d'une violence, d'une intensité

Un véritable uppercut en pleine face, cet extrait du premier album d'un nouveau duo londonien qui s'appelle Spit Vision. Donc, le morceau s'appelait Real Darkness Has Love for a Face. Et donc, l'album s'appelle The Morning Has Gold in Its Mouth et c'est une véritable nouveauté. Je remercie Kiss, l'un des membres du groupe d'ailleurs, de m'avoir envoyé ça. N'hésitez pas, les artistes, à nous envoyer des liens ou de nous donner des nouvelles ou de discuter avec nous au travers de la messagerie Cafioul. C'est toujours très agréable et puis ça change un petit peu des pouces levés ou des pouces descendus sur les réseaux sociaux. C'est beaucoup plus sain et je pense que c'est l'avenir. En tout cas, voilà, je reviens à ce duo qui est un petit peu plus sludge à l'image de Kulk précédemment sur certains titres, mais le point commun de ces deux groupes, c'est la brièveté des morceaux. En tout cas, il n'y a pas de titre qui dépasse les 3 minutes. On est plus face à deux mini-LP d'ailleurs que des véritables albums, parce qu'on n'atteint pas les 30 minutes. Mais dans Spit Vision, il y a un côté plus punk à l'image de ce morceau qui s'évite tentant. Puis cette voix qui n'est pas sans nous rappeler le doux timbre du chanteur de Great Falls. Et c'est une véritable réussite. C'est vachement bien enregistré. Ça a la patate, ça sonne, ça saigne. Et ça donne envie de se lever et de foutre des coups de boule dans le vide. Donc voilà, dans le vide, forcément. Donc redoutablement efficace. À l'image du groupe qui va nous suivre, donc qui nous vient également de. On va du côté d'Oakland, mais cette fois-ci aux États-Unis, donc dans la banlieue de San Francisco, avec une formation à côté de laquelle j'étais passé. Je crois qu'Eric de Cool Sync en avait diffusé et l'ami Matt Coton, le service après-vente de cette émission, m'a dit: ah, mais je crois que vous n'avez pas écouté ça, c'est vachement bien. Effectivement, tu avais entièrement raison, Matt, c'est ultra bien. Mélange de noise rock et de post-punk, c'est le premier véritable album qui s'appelle Welcome to the Mountain. C'est autoproduit malheureusement pour eux, mais c'est pas grave parce que c'est pas la seule fois qu'on va diffuser des extraits de ce premier effort de cohérence, car c'est très très cohérent dans cette émission de soutenir des artistes qui n'ont pas encore de label. Le morceau s'appelle No Connection, mais on va rester connecté avec eux car c'est vraiment très très très très très très bon. En plus, il y a la spontanéité des premiers enregistrements et ça, on adore ça, et moi tout particulièrement.

Ah, je suis bien content de vous diffuser enfin un extrait de ce premier 4 titres pour un groupe anglais qui s'appelle Animal Husband. C'est excellentissime. Quelque part, ça ressemble, il y a des petits côtés USNL. De temps en temps, on peut penser à nos amis de Total Victory. Voilà, c'est de l'excellentissime post-punk britannien. Donc, l'EP s'appelle Catholic Guilt. On en repassera dans les émissions à venir, car en matière de post-punk, c'est une des meilleures formations, enfin, un des trucs les plus intéressants à être sorti de notre point of view. Voilà, on est bientôt terminé de cette émission Kérosène. Donc, on se retrouvera jeudi prochain en direct et en équipe. Donc, un petit conseil de concert, c'est le retour sur Rennes d'une formation tourangine, Tourangevine, Tourangère, qui avait joué aux 40 ans de Cafioul, 40 ans maintenant, aux 30 ans de Cafioul, je dis vraiment n'importe quoi, il est temps que cette émission s'arrête. C'est les Mossai Mossai qui seront, dans le cadre des 35 ans de la Ferrarock, en concert sur Rennes, dans la salle du 360, donc juste à côté des locaux de Canal B. Voilà, c'est en plus désormais, c'est l'ancienne salle du Crige. Pour les vieux de la vieille, désormais, il y a un bar où on sert de l'alcool dans cette salle, donc vous n'êtes pas obligé de boire de l'eau. Donc n'hésitez pas à aller voir Mossai Mossai samedi soir. Puis sinon, bah, gardez vos forces, parce que le week-end d'après, le week-end du 12 et 13, voilà, il y a l'anniversaire des Capitales Taboulées avec un marathon, des concerts partout dans Rennes. Ça va être un week-end exceptionnel. Donc voilà, on termine cette émission du côté de Salt Lake City avec on retrouve un petit peu le terreau Slush Noise Rock de la doublette Kulk Spit Vision avec un extrait du troisième album du groupe Last, voilà, qui va sortir en courant octobre. L'album s'appelle Pollent Desperation et ils sont en colère contre tous ces salauds de riches, de profiteurs, et ils veulent des pour s'en débarrasser. C'est le titre de ce morceau, Munitions. Nous on se retrouve jeudi prochain. Ciao, bye bye.

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